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1: Bonjour à tous. Emmanuel Macron promet pour le département du Var les mêmes dispositifs d'aide qu'en Gironde. Le chef de l'État a prononcé un discours à Bormes-les-Mimosas à l'occasion de l'anniversaire du débarquement de Provence. Il a rendu hommage aux pompiers qui luttent cet été contre les incendies. Il a donc assuré que les mêmes mécanismes d'accompagnement seront mis en place en Gironde et dans le Var. Plus tôt dans la journée, le Premier ministre avait détaillé ces mesures, des permis de construire délivrés sous un mois pour la reconstruction des maisons. Les entreprises touchés vont bénéficier d'exonérations de cotisations sociales. Au total, selon le chef du gouvernement, les mesures d'aide pourraient coûter près de 100 millions d'euros. L'incendie qui s'est déclaré il y a deux semaines dans le massif du Claps dans la Drôme est fixé. Il a parcouru 400 hectares. Une centaine de pompiers restent mobilisés pour traiter les points chauds. Il renonce à conquérir l'Élysée l'an prochain. Gérald Darmanin annonce qu'il se rallie à la candidature d'Édouard Philippe du parti Horizon. Dans un entretien à La Voix du Nord, le ministre de la Justice explique qu'il a un esprit de loyauté et qu'Édouard Philippe est celui qui lui a permis d'être ministre. C'est un homme qui a des qualités d'homme d'État, ajoute Gérald Darmanin, qui dit ne pas vouloir multiplier les candidatures en vue de l'élection présidentielle. Deux diplomates français bannis d'Iran, arrêtés le mois dernier avant leur départ du pays, ils ne sont pas autorisés à revenir en Iran. Le pays accuse la France d'ingérence. Le chef de la diplomatie française, lui, avait dénoncé une action d'intimidation extrêmement grave à l'encontre des deux diplomates. Température en baisse après un épisode de presque trois semaines sur le sud-est. La canicule se termine enfin. Les six départements qui étaient encore en alerte sortent tous de la vigilance orange ce mardi. Et puis Sophie Adnaud va devenir la première astronaute française à faire une sortie dans l'espace. Pendant 6 heures, elle va quitter la Station Spatiale Internationale pour changer une antenne de communication du vaisseau. L'intégralité de sa mission sera retransmise ce mardi sur la chaîne YouTube de la NASA. C'est la fin de cette édition. Merci de l'avoir suivie.

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1: Il est 6h, excellent mardi matin avec nous sur RTS. Bonjour, le sud commence avec Gims, soleil dans un instant. Rendez-vous après l'information de proximité avec toi Loris, salut.
2: Salut Gis, bonjour à tous. Une découverte au pied du Pic Saint-Loup. Un promeneur a retrouvé un corps hier matin. La victime reste toujours inconnue. Il pourrait s'agir d'un randonneur de 23 ans porté disparu et recherché par les gendarmes. Et les réseaux sociaux se sont affolés hier autour du corps calciné découvert vendredi dernier à Saint-Gilles dans le Gard. Plusieurs comptes l'attribuent à une influenceuse gardoise suivie par plus de 200 000 personnes. Mais rien ne permet de le confirmer pour l'heure. Le parquet de Nîmes ne communique pas et les résultats ADN ne sont pas connus. Une enquête pour assassinat est en cours. La piste criminelle est privilégiée. Un feu a pris hier matin dans la cuisine d'un studio rue Pétramal au sud des Halles d'Avignon. Les flammes se sont rapidement propagées dans ce petit logement du deuxième étage. Les touristes qui occupaient l'immeuble ont été évacués. Certains réveillés par les cris et l'épaisse fumée. Et la météo des forêts avec le pourtour méditerranéen toujours en alerte orange pour le risque de feux de forêt aujourd'hui. Vigilance maximale uniquement dans les Bouches-du-Rhône placées en rouge. Avec Que choisir ensemble, ex-UFC Que choisir, un dossier complet ce matin sur rtsfm.com à propos des cars longue distance surnommés les bus Macron. Ils sont apparus il y a 10 ans et offrent généralement des déplacements plus économiques que ceux en voiture, en train ou en avion. Et Que choisir ensemble a permis de rectifier certains dysfonctionnements. Le conseiller litige Daniel Dessouel.
3: L'association a examiné les conditions générales de transport de plusieurs compagnies et elle a constaté des clauses jugées abusives, par exemple des frais d'annulation ou de modification peu transparents. Une limitation excessive de l'indemnisation en cas de perte ou de détérioration des bagages. Et une information insuffisante des voyageurs en cas de retard ou d'annulation. Que choisir ensemble a contribué à faire...

0: chaîne internationale pour changer une antenne de communication du vaisseau. L'intégralité de sa mission va être à voir aujourd'hui sur la chaîne YouTube de la NASA.
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2: La couleur du ciel pour ce mardi 18 août, c'est parti avec le soleil qui s'impose dès ce matin. Quelques nuages élevés en journée, les éclaircies dominent largement sans changement notable sous un ciel parfois donc dégagé. Les températures iront en meilleur de la journée entre 32 et 38 degrés, toujours chaud. 32 à l'Odève, 34 à 7, 36 pour vous à Béziers, 38 à Montpellier, dans le Gard également, 38 degrés du côté de Nîmes, 38 également pour Avignon. Bon courage pour ce mardi, bienvenue.
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Très bon mardi matin avec nous sur RTS. J'espère que tout va bien. Bonjour le Sud, c'est parti avec le plein d'idées sorties, le plein de cadeaux et également avec notamment vos invitations pour Aqualand Cap d'Agde. Ça se poursuit cette semaine pour découvrir ou redécouvrir le premier parc aquatique d'Europe. On vous attend pour les attractions, 14 au total pour vous amuser. 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Je croise les doigts pour vous. Bel été et bon courage aussi à vous qui bossez en ce mardi matin avec Gilo, tout de suite avec David Guetta, c'est Save Me Tonight.

0: Bonjour le Sud, version été, ça se poursuit dans un instant sur RTS avec notamment Routes-tu préférées, Teddy Swims ou encore Doc Gynéco, les tubes de la génération RTS. 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Restez avec nous, l'actualité à 6h30, ce sera avec toi Loris évidemment, on t'écoute déjà pour le menu.
1: Eh bien, les réseaux sociaux se sont affolés hier autour du corps calciné découvert vendredi dernier dans le département du Gard. On va prendre des nouvelles de Que Choisir Ensemble à propos des bus Macron. Et puis dans l'actu également, une Française va sortir dans l'espace aujourd'hui.

Excellent mardi matin avec nous sur RTS. Nous sommes le 18 août. Les Hélènes sont à l'honneur. Pensez à elles. C'est leur fête aujourd'hui. Bon anniversaire aussi à vous, les natifs du 18 août. Vous êtes le même jour que le chanteur Mika, qui fête ses 43 ans. Excellent anniversaire également à l'actrice Carole Bouquet, qui fête ses 69 ans aujourd'hui. Allez, dans l'éphéméride de cette journée, première apparition sur scène du groupe anglais Oasis. C'était en 18 août, en 1991, à Broadwalk, à Manchester. Ça reste aujourd'hui l'un des groupes britanniques, évidemment, ayant connu le plus de succès dans la décennie 90-2000. Après leur réconciliation également, on les retrouvera au cinéma à partir de la rentrée pour revivre leur concert de réconciliation. À tout de suite, l'information de proximité de ce mardi, juste après donc votre tube préféré sur RTS.

0: Merci d'être avec nous sur RTS. Bon début de journée. Dans un instant, vous allez retrouver l'horoscope dans le prochain quart d'heure. L'actualité également tout de suite. L'information juste après la couleur du ciel de ce mardi. Avec le soleil qui s'impose dès ce matin sur l'ensemble de la région. Quelques nuages élevés. Les éclaircies qui dominent ensuite largement sont changements notables. Les températures toujours chaudes. 34 degrés à Perpignan et Narbonne. 36 à Béziers. 34 à 7. 32 à l'Odève. Jusqu'à 38 à Montpellier. 38 également à Nîmes et 36 degrés en Avignon. Excellent mardi, 6h30. Bon réveil. Voici l'actualité de proximité. Le flash. Avec toi Loris, salut.
1: Salut Gis, bonjour à tous. Une découverte au pied du Pic Saint-Loup. Un promeneur a retrouvé un corps hier matin. La victime reste toujours inconnue. Il pourrait s'agir d'un randonneur de 23 ans porté disparu et recherché par les gendarmes. Et les réseaux sociaux se sont affolés hier autour du corps calciné découvert vendredi dernier à Saint-Gilles dans le Gard. Plusieurs comptes l'attribuent à une influenceuse gardoise suivie par plus de 200 000 personnes. Mais rien ne permet de le confirmer pour l'heure. Le parquet de Nîmes ne communique pas et les résultats ADN ne sont pas connus. Une enquête pour assassinat est en cours. La piste criminelle est privilégiée. Un feu a pris hier matin dans la cuisine d'un studio rue Pétramal au sud des Halles d'Avignon. Les flammes se sont rapidement propagées dans ce petit logement du deuxième étage. Les touristes qui occupaient l'immeuble ont été évacués, certains réveillés par les cris et l'épaisse fumée. Et la météo des forêts avec le pourtour méditerranéen toujours en alerte orange pour le risque de feu de forêt aujourd'hui. Vigilance maximale uniquement dans les Bouches-du-Rhône placées en rouge. Avec Que choisir ensemble, ex-UFC Que choisir, un dossier complet ce matin sur rtsfm.com à propos des cars longue distance surnommés les bus Macron. Ils sont apparus il y a 10 ans et offrent généralement des déplacements plus économiques que ceux en voiture, en train ou en avion. Et Que choisir ensemble a permis de rectifier certains dysfonctionnements. Le conseiller litige Daniel Dessouel.
2: L'association a examiné les conditions générales de transport de plusieurs compagnies et elle a constaté des clauses jugées abusives, par exemple des frais d'annulation ou de modification peu transparents. Une limitation excessive de l'indemnisation en cas de perte ou de détérioration des bagages. Et une information insuffisante des voyageurs en cas de retard ou d'annulation. Que choisir ensemble a contribué à faire respecter les droits des voyageurs et améliorer les pratiques des transporteurs.
1: Et donc le sujet complet à retrouver sur rtsfm.com. Dans l'actu également, Gérald Darmanin renonce à conquérir l'Elysée l'an prochain et se rallie à la candidature d'Édouard Philippe du parti Horizon. Dans un entretien à la Voix du Nord, le ministre de la Justice invoque son esprit de loyauté et rappelle qu'Édouard Philippe lui a permis de devenir ministre. Il salue ses qualités d'homme d'État et dit ne pas vouloir multiplier les candidatures à la présidentielle. Et puis Sophie Adnot va devenir aujourd'hui la première astronaute française à effectuer une sortie dans l'espace. Elle doit quitter pendant 6 heures la Station Spatiale Internationale pour changer une antenne de communication du vaisseau. L'intégralité de sa mission va être à voir aujourd'hui sur la chaîne YouTube de la NASA.

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1: Bon mardi avec l'Alinoscope. Salut Aline.
2: Salut Aline.
3: Bonjour Gis et bonjour Loris.
1: Le retour donc d'Aline pour la tendance astrale, c'est parti avec les béliers, vous êtes des lovers aujourd'hui.
3: En amour, vous recherchez la douceur et les moments complices. Votre tendresse, plus présente que d'habitude, fait fondre votre partenaire. Les taureaux, vous exprimez vos besoins avec calme et sérénité. Au travail, les échanges sont constructifs et une bonne nouvelle pourrait arriver.
2: Ça va bientôt payer pour vous les gémeaux.
3: Une nouvelle financière ou une amélioration matérielle se profile. Continuez vos efforts, une évolution positive se prépare. Les cancers, vos qualités sont reconnues. Un soutien ou une validation attendue peut vous redonner confiance et donner un nouvel élan à votre carrière.
1: Les lions, vous êtes vous-même aujourd'hui.
3: En amour, vous osez montrer davantage votre sensibilité. Cette ouverture renforce la complicité et la profondeur des échanges. Vierge, une belle amitié pourrait évoluer vers des sentiments plus tendres. Laissez-vous surprendre par cette nouvelle dynamique.
2: Vous passez un cap, les scorpions.
3: Une période dynamique s'annonce pour vous, les scorpions. Les occasions d'avancer se multiplient et vous avez l'énergie nécessaire pour concrétiser vos projets. Sagittaire, une situation administrative ou financière trouve enfin une issue favorable. Un accord ou une solution vous apporte un vrai soulagement.
1: Vous n'y allez pas dans la demi-mesure, les capricornes, ce mardi.
3: Un engagement se renforce ou une collaboration prometteuse prend forme. Vous avancez dans un climat de confiance et de stabilité. Verseau, vous n'êtes pas toujours à l'aise avec les grandes déclarations, mais vos gestes et vos attentions parlent pour vous.
2: Ça commence à devenir sérieux, les poissons.
3: Un flirt, d'abord léger, pourrait prendre une tournure plus affective. Une relation évolue doucement vers davantage de profondeur.
1: Et les balances pour terminer, voici le signe du jour de ce mardi.
3: On vous accorde une mission importante. La confiance que l'on vous témoigne peut ouvrir une nouvelle étape dans votre parcours professionnel.
1: Nouvelle étape astrale, rendez-vous demain évidemment avec toi Aline, salut.
3: Eh oui, bisous tout le monde, belle journée.
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0: Jusqu'à 9h, bonjour le Sud, ça se poursuit dans un instant sur RTS avec votre agenda estival, l'essentiel de vos idées sorties juste après Martin Garrix avec Ed Sheeran, l'un des beaux duos de cet été, Repeat, l'actualité également dans la foulée, ce sera à 7h avec toi Loris évidemment. On t'écoute pour le menu de l'info de ce mardi 18 août.
1: Eh bien, les réseaux sociaux se sont affolés hier autour du corps calciné découvert vendredi dernier dans le département du Gard. On va prendre des nouvelles de Que Choisir Ensemble à propos des bus Macron. Et puis dans l'actu également, une Française va sortir dans l'espace aujourd'hui.
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0: Excellent mardi avec RTS, avec les bons plans de l'été. Avec toi, Corentin, on file à Narbonne ce matin. C'est le grand retour de Barque en Seine, l'événement incontournable de la fin d'été. Avec RTS partenaire, évidemment, et Corentin, le programme de ces trois jours est juste énorme. Salut!
1: Énorme! Le mot est faible, Gis. Et oui, à partir de ce jeudi, le centre-ville de Narbonne passe carrément en mode fête géante. Le concept est simple. Chaque soir, dès 18h, le cours de la République et la place de l'hôtel de ville se transforment en bodega géante. À 19h30, place aux déambulations de rue. Et croyez-moi, c'est spectaculaire. Avant d'enchaîner sur des concerts 100% gratuits et des DJ sets pour finir la nuit. Côté scène, alors ça commence très bien jeudi avec Cigalo Pop pour réviser nos classiques pop rock, suivi à 22h de Superbus. Le groupe mythique des années 2000 revient avec son album OK KO et tous ses tubes, notamment Lola et Butterfly. Vendredi, honneur au local avec les Clapsmen avant un grand bond dans le temps avec le plateau totalement 80, Plastic Bertrand, partenaire particulier Ottawan. Bref, le karaoké géant est garanti. Enfin samedi, ambiance flamenco pop avec le Narbonnais Brandon, puis la grande tête d'affiche Amir. Après le carton de son hymne Sommet au JO de Paris, il vient nous présenter son nouvel album. Un petit conseil quand même pratique, si vous venez de l'extérieur, évitez le centre-ville en voiture. Les accès comme le pont de la Liberté ou les halles seront fermés. Privilégiez vraiment les parkings relais.
0: Trois jours de fête, du gros son et entièrement gratuit évidemment. Merci Corentin. Les détails de la prog sur rtsfm.com. Votre info régionale pour ce mardi à suivre sur RTS avec Loris, la suite de Bonjour le Sud. Vous restez là.

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1: RTS, RTS, rythme le sud. 7h du mat, bonjour, bienvenue sur RTS en ce mardi 18 août. Pierre-Paul Jacques se prépare dans un instant pour démarrer une nouvelle heure après l'actu. L'info RTS avec toi Loris, salut.
2: Salut Gis, bonjour à tous. Une voiture a fini sur le toit hier à Saint-Julien-les-Rosiers tout près d'Alès. L'accident a aussi provoqué une fuite de gaz et l'évacuation de 8 habitants. Les 4 occupants du véhicule ont été extraits. 2 personnes légèrement blessées ont été transportées à l'hôpital d'Alès. La fuite a été stoppée par GRDF et les habitants ont ensuite pu regagner leur logement. 3 commerces montpelliérains doivent fermer sur décision préfectorale. La boîte de nuit L'Élite pour 2 mois, le restaurant Le Huba pour 1 mois et le Before Bar pour une semaine. En cause, détention frauduleuse de tabac et travail dissimulé pour L'Élite, non-respect de l'interdiction de fumer au Huba et nuisance sonore au Before Bar. Des automobilistes ont retrouvé leur voiture vandalisée à Limoux pendant les nuits des 14 et 16 août. Plusieurs pare-brises ont notamment été brisés à coups de pierre. Les images des 76 caméras de la ville ont permis d'identifier plusieurs suspects. Un homme interpellé dimanche aurait reconnu les faits et 2 autres personnes devraient être entendues dans les prochaines heures. Sébastien Lecornu réclame un audit approfondi après le piratage du système d'information des impôts fin juin et fin juillet. Les données d'au moins 678 000 particuliers et professionnels ont été dérobées. Le Premier ministre demande également d'accélérer le plan de sécurisation des systèmes d'information de l'État. C'est un coup de pouce attendu par de nombreuses familles. L'allocation de rentrée scolaire est versée aujourd'hui à 3 millions de foyers modestes. Cette aide soumise à des conditions de ressources représente en moyenne 450 euros par enfant. Les fêtes de l'été s'enchaînent. Demain, le coup d'envoi de la Saint-Louis à 7. Jeudi, à Narbonne, le départ de Barc-en-Seine. Et à Béziers, la feria s'est achevée dimanche avec un bilan de fréquentation finalement positif. Laurent Aubry.
3: Oui, avec 1 170 000 participants, soit 30 000 de moins qu'en 2025, qui était une année record, une baisse plus importante pour les spectacles organisés dans les arènes qui ont accueilli 7 000 spectateurs contre 9 000 il y a un an. Si les commerçants notent, comme partout ailleurs, une baisse de la consommation, les animations gratuites mises en place par la mairie ont très bien fonctionné, notamment le RTS Summer Live qui a attiré 30 000 personnes sur les allées Paul Riquet jeudi soir.
2: Et les nuits catalanes perdent l'une de leurs figures, DJ Pat, de son vrai nom à Patrick Mola. C'était

0: région pour encore 48 heures. Ensuite, la baisse se confirmera. Côté ciel, je vous le disais, du soleil, quelques nuages élevés localisés. Mistral et Tramontane soufflent encore aujourd'hui, des rafales de 30 à 50 km/h en général, un peu moins du côté de Montpellier, et des températures qui demeurent très chaudes. On relève ce matin 22 degrés du côté de l'Odève, il fait 23 degrés sur Avignon et Béziers. Notez les 25 degrés de Nîmes, de Montpellier, de Sète, de Narbonne ou encore de Perpignan. En cours d'après-midi, les maxima atteindront 32 degrés du côté de Perpignan et de Narbonne. Il fera 35 degrés du côté de Sète ou encore de Béziers et de l'Odève. 35 degrés également sur Avignon et nous aurons 37 degrés entre Nîmes, Lunel et Montpellier, très localement 38 degrés. Je vous le disais, caniculaire jusqu'à demain environ, chaud encore jeudi, mais attention aux orages qui arrivent sur la fin de semaine. Des orages qui s'annoncent violents sur l'est de la région, près du Gard, des Cévennes ou encore de l'Ardèche, ça va être à surveiller. Ils seront un peu plus modérés ailleurs, dans tous les cas, le changement de temps se confirme.
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2: Info mobilité RTS à 7h05 pour ce mardi matin. On fait la route ensemble avec sur la 75 dans le département de l'Hérault, un véhicule signalé en panne à hauteur de Pézenas, kilomètre 310 dans le sens Clermont-Béziers, donc en direction du sud. Vous êtes vigilants au secteur de la 75. Partout ailleurs, bonne route. Aucune perturbation à vous signaler. C'est tant mieux que vous soyez à Perpignan, Avignon, Montpellier, Nîmes, encore 7. Bonne route avec Pierre-Paul Jacques tout de suite pour démarrer cette nouvelle heure de Bonjour le Sud.
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0: L'hymne de cet été 2026 avec Shakira, Burna Boy, Die Die à l'instant sur RTS. Restez bien avec nous avec le plein de cadeaux pour cette nouvelle journée, notamment ici dans Bonjour le Sud. 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Dans un instant, la niçoise Oria qui signe l'un des tubes de cet été également avec Soirée Mondaine.
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0: Vous écouterez également Coldplay, BTS, My Universe, et aussi en courant de l'info. Avec toi, Loris Banquet, pour l'actualité à 7h30. Le flash complet, tout à l'heure, on t'écoute pour le menu.
2: Eh bien, le Premier ministre réclame un audit approfondi après le piratage du système d'information des impôts fin juin. Un coup de pouce attendu par de nombreuses familles à partir d'aujourd'hui. Et puis, on va parler des fêtes de l'été qui s'enchaînent, notamment à Béziers-la-Faria, qui s'est achevée dimanche avec un bilan plutôt correct.
0: C'est tant mieux. Donc, point complet et le bilan de l'actualité dans un quart d'heure. À tout à l'heure.
2: À tout à l'heure.
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0: Insta Gilbert Brutus pour la réception de Hull FC. 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

Excellent mardi matin avec nous sur RTS. Nous sommes le 18 août. Les Hélènes sont à l'honneur. Pensez à elles. C'est leur fête aujourd'hui. Bon anniversaire aussi à vous, les natifs du 18 août. Vous êtes le même jour que le chanteur Mika, qui fête ses 43 ans. Excellent anniversaire également à l'actrice Carole Bouquet, qui fête ses 69 ans aujourd'hui. Allez, dans l'éphéméride de cette journée, première apparition sur scène du groupe anglais Oasis. C'était en 18 août, en 1991, à Broadwalk, à Manchester. Ça reste aujourd'hui l'un des groupes britanniques, évidemment, ayant connu le plus de succès dans la décennie 90-2000. Après leur réconciliation également, on les retrouvera au cinéma à partir de la rentrée pour revivre leur concert de réconciliation. À tout de suite, l'information de proximité de ce mardi, juste après donc vos tubes préférés sur RTL. 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

0: Allez, place à la couleur du ciel, votre météo à 7h29 pour ce mardi 18 août dans Bonjour le Sud sur RTS. Christophe Ferré est en place pour les détails, c'est parti.
1: Salut Gis, bonjour RTS. Ce mardi, les conditions météo restent bien ensoleillées en Méditerranée. Alors que les chaleurs caniculaires ont quitté les 80% restants de la France, elles se maintiennent chez nous sur notre région pour encore 48 heures. Ensuite, la baisse se confirmera. Côté ciel, je vous le disais, du soleil, quelques nuages élevés localisés. Mistral et Tramontane soufflent encore aujourd'hui, des rafales de 30 à 50 km/h en général, un peu moins du côté de Montpellier, et des températures qui demeurent très chaudes. On relève ce matin 22 degrés du côté de l'Odève, il fait 23 degrés sur Avignon et Béziers. Notez les 25 degrés de Nîmes, de Montpellier, de Sète, de Narbonne ou encore de Perpignan. En cours d'après-midi, les maxima atteindront 32 degrés du côté de Perpignan et de Narbonne. Il fera 35 degrés du côté de Sète ou encore de Béziers et de l'Odève. 35 degrés également sur Avignon et nous aurons 37 degrés entre Nîmes, Lunel et Montpellier. Très localement 38 degrés. Je vous le disais, caniculaire jusqu'à demain environ, chaud encore jeudi. Mais attention aux orages qui arrivent sur la fin de semaine. Des orages qui s'annoncent violents sur l'est de la région, près du Gard, des Cévennes ou encore de l'Ardèche. Ça va être à surveiller. Ils seront un peu plus modérés ailleurs. Dans tous les cas, le changement de temps se confirme.
0: Merci Christophe, il est 7h30. Bonjour, excellent réveil. Place à l'actualité de ce mardi avec toi, Loris. Salut.
2: Salut Gis. Bonjour à tous. Une soixantaine de pompiers mobilisés hier à Villeveyrac dans l'Hérault pour un incendie au centre d'enfouissement des déchets. 300 mètres carrés ont brûlé sans dégâts matériels. Le feu provoqué, selon le maire de la commune, par la fermentation des déchets avec la chaleur a été rapidement maîtrisé. Les secours sont surveillés encore hier soir la zone en raison du vent et de la présence de piles au lithium et de feux de détresse de bateaux. 8 personnes ont dû quitter leur logement hier après-midi à Saint-Julien-des-Rosiers dans le Gard après une fuite de gaz causée par un accident. Une voiture a fini sur le toit et a rompu une canalisation. Les 4 occupants légèrement blessés ont été pris en charge par les pompiers. GRDF a pu stopper la fuite. Des automobilistes ont retrouvé leur voiture vandalisée à Limoux dans l'Aude pendant les nuits du 14 au 16 août dernier. C'était ce week-end. Plusieurs pare-brises ont notamment été brisées à coups de pierre. Les images des 76 caméras de la ville ont permis d'identifier plusieurs suspects. Un homme interpellé dimanche aurait même reconnu les faits et 2 autres personnes ont été entendues hier. Sébastien Lecornu réclame un audit approfondi après le piratage du système d'information des impôts fin juin et fin juillet. Les données d'au moins 678 000 particuliers et professionnels ont été dérobées. Le Premier ministre demande également d'accélérer le plan de sécurisation des systèmes d'information de l'État. C'est un coup de pouce attendu par de nombreuses familles. L'allocation de rentrée scolaire est versée à partir d'aujourd'hui à 3 millions de foyers modestes. Cette aide soumise à des conditions de ressources représente en moyenne 450 euros par enfant. Les fêtes de l'été s'enchaînent. Demain, c'est le coup d'envoi de la Saint-Louis à 7. Jeudi, à Narbonne, le départ de Barcansène et à Béziers, la feria vient de s'achever. C'était dimanche pour le dernier jour avec un bilan de fréquentation finalement positif. Laurent Aubry.
3: Oui, avec 1 170 000 participants, soit 30 000 de moins qu'en 2025, qui était une année record, une baisse plus importante pour les spectacles organisés dans les arènes qui ont accueilli 7 000 spectateurs contre 9 000 il y a un an. Si les commerçants notent, comme partout ailleurs, une baisse de la consommation, les animations gratuites mises en place par la mairie ont très bien fonctionné, notamment le RTS Summer Live qui a attiré 30 000 personnes sur les allées Paul Riquet jeudi soir.
2: Et puis Sophie Adnaud va devenir aujourd'hui la première astronaute française à effectuer une sortie dans l'espace. Elle doit quitter pendant 6 heures la station spatiale internationale pour changer une antenne de communication du vaisseau. L'intégralité de cette mission va être retransmise aujourd'hui sur la chaîne YouTube de la NASA.
0: Le grand saut donc pour Sophie aujourd'hui, effectivement.
2: Si ça se passe bien, elle refait ça mardi prochain.
0: Ok, I love my job, franchement, un truc de fou. Bon, nous on fait de la radio sur Terre, c'est déjà
2: aussi
0: pas mal.
2: Je sais pas si j'aimerais quand même sortir dans l'espace.
0: Le grand saut comme ça pendant 6 heures, ouais, je sais pas. Non, on est mieux sur Terre, effectivement, avec des micros branchés.
2: Beaucoup mieux.
0: Allez, à tout à l'heure.
2: Sur RTS en plus.
0: Bien sûr, évidemment, toujours calé sur la bonne fréquence. À tout à l'heure.
2: Tout à l'heure.
0: Vivement, dans un instant, donc, le retour de l'actualité. Et puis Adèle Castillon, bien sûr, pour votre tube préférée, sans oublier l'infomobilité. Allez, c'est parti avec cet accident de la circulation sur la 75. Un véhicule donc impliqué à hauteur d'Aspiran, précisément. Nous sommes dans le département de l'Hérault, kilomètre 299 en direction de Clermont, en direction du Nord. Vous êtes vigilants dans ce secteur. Bonne route avec RTS, avec vos infos sur le WhatsApp. Et donc, Adèle Castillon pour Inel Sud. Voici Été avec toi. Une des belles découvertes donc de cet été 2026, juste avant de retrouver Aline pour l'horoscope. La tendance astrale, ne bougez pas.
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1: Bon mardi avec l'Alinoscope. Salut Aline.
2: Salut Aline.
3: Bonjour Gis et bonjour Loris.
1: Le retour donc d'Aline pour la tendance astrale, c'est parti avec les béliers. Vous êtes des lovers aujourd'hui.
3: En amour, vous recherchez la douceur et les moments complices. Votre tendresse, plus présente que d'habitude, fait fondre votre partenaire. Les taureaux, vous exprimez vos besoins avec calme et sérénité. Au travail, les échanges sont constructifs et une bonne nouvelle pourrait arriver.
2: Ça va bientôt payer pour vous les gémeaux.
3: Une nouvelle financière ou une amélioration matérielle se profile. Continuez vos efforts, une évolution positive se prépare. Les cancers, vos qualités sont reconnues. Un soutien ou une validation attendue peut vous redonner confiance et donner un nouvel élan à votre carrière.
1: Les lions, vous êtes vous-même aujourd'hui.
3: En amour, vous osez montrer davantage votre sensibilité. Cette ouverture renforce la complicité et la profondeur des échanges. Vierge, une belle amitié pourrait évoluer vers des sentiments plus tendres. Laissez-vous surprendre par cette nouvelle dynamique.
2: Vous passez un cap, les scorpions.
3: Une période dynamique s'annonce pour vous, les scorpions. Les occasions d'avancer se multiplient et vous avez l'énergie nécessaire pour concrétiser vos projets. Sagittaire, une situation administrative ou financière trouve enfin une issue favorable. Un accord ou une solution vous apporte un vrai soulagement.
1: Vous n'y allez pas dans la demi-mesure, les capricornes, en ce mardi.
3: Un engagement se renforce ou une collaboration prometteuse prend forme. Vous avancez dans un climat de confiance et de stabilité. Verseau, vous n'êtes pas toujours à l'aise avec les grandes déclarations, mais vos gestes et vos attentions parlent pour vous.
2: Ça commence à devenir sérieux, les poissons.
3: Un flirt, d'abord léger, pourrait prendre une tournure plus affective. Une relation évolue doucement vers davantage de profondeur.
1: Et les balances pour terminer, voici le signe du jour de ce mardi.
3: On vous accorde une mission importante. La confiance que l'on vous témoigne peut ouvrir une nouvelle étape dans votre parcours professionnel.
1: Nouvelle étape astrale, rendez-vous demain évidemment avec toi Aline, salut.
3: Eh oui, bisous tout le monde, belle journée.
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0: Miley Cyrus avec les classiques de son répertoire Wrecking Ball, à l'instant révélé à l'adolescence hein, grâce à la série de Disney Hannah Montana, et elle revient donc cette année avec un nouvel opus. Miley Cyrus toujours dans l'actualité, comme Angèle qui revient également avec un nouvel album d'ici à la fin de l'année. On l'écoute dans un instant avec Justice, avec What You Want, sans oublier Temper City pour Self Aware. Le trio de Los Angeles qui signe l'un des tubes de cet été. Ils arrivent dans un instant, juste avant d'accueillir Corentin pour l'essentiel de vos idées sorties. Et toi Loris pour l'info, tout à l'heure, donc à 8h, on t'écoute déjà pour le menu, c'est parti.
1: Eh bien au menu, la météo des forêts avec le pourtour méditerranéen, encore en alerte orange pour le risque de feu de forêt. Avec Que Choisir Ensemble, on vous proposera un dossier spécial à propos des cars longue distance surnommés Bus Macron. Et puis la Saint-Louis démarre demain à 7 et on va vous donner envie de rire également ce week-end, toujours dans l'Hérault.
0: Merci beaucoup Lolo, barque rouge, barque bleue. Et on te retrouve à 8h, à tout à l'heure.
1: À tout à l'heure.
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0: Excellent mardi avec RTS, avec les bons plans de l'été. Avec toi, Corentin, on file à Narbonne ce matin. C'est le grand retour de Barque en Seine, l'événement incontournable de la fin d'été. Avec RTS partenaire, évidemment, et Corentin, le programme de ces trois jours est juste énorme. Salut!
1: Énorme, le mot est faible, Gis. Et oui, à partir de ce jeudi, le centre-ville de Narbonne passe carrément en mode fête géante. Le concept est simple. Chaque soir, dès 18h, le cours de la République et la place de l'hôtel de ville se transforment en bodega géante. À 19h30, place aux déambulations de rue. Et croyez-moi, c'est spectaculaire. Avant d'enchaîner sur des concerts 100% gratuits et des DJ sets pour finir la nuit. Côté scène, alors ça commence très bien jeudi avec Cigalo Pop pour réviser nos classiques pop rock, suivi à 22h de Superbus. Le groupe mythique des années 2000 revient avec son album OK KO et tous ses tubes, notamment Lola et Butterfly. Vendredi, honneur au local avec les Clapsmen avant un grand bond dans le temps avec le plateau totalement 80, Plastic Bertrand, partenaire particulier Ottawa. Bref, le karaoké géant est garanti. Enfin samedi, ambiance flamenco pop avec le Narbonnais Brandon, puis la grande tête d'affiche Amir. Après le carton de son hymne Sommet au JO de Paris, il vient nous présenter son nouvel album. Un petit conseil quand même pratique, si vous venez de l'extérieur, évitez le centre-ville en voiture. Les accès comme le pont de la Liberté ou les Halles seront fermés. Privilégiez vraiment les parkings relais.
0: Trois jours de fête, du gros son et entièrement gratuit évidemment. Merci Corentin. Les détails de la prog sur rtsfm.com. Votre info régionale pour ce mardi à suivre sur RTS avec Loris, la suite de Bonjour le Sud. Vous restez là.

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1: Bel été avec nous sur RTS mardi 18 août, 8h01, on écoute Mary Mary avec Shackles après l'actu. L'info dans Bonjour le Sud avec toi Loris, salut.
2: Salut Gis, bonjour à tous. Une découverte au pied du pic Saint-Loup. Un promeneur a retrouvé un corps hier matin dans l'Hérault. La victime reste pour l'heure inconnue. Il pourrait s'agir d'un randonneur de 23 ans porté disparu et recherché par les gendarmes. Les réseaux sociaux se sont affolés hier autour du corps calciné découvert vendredi dernier à Saint-Gilles. Plusieurs comptes l'attribuent à une influenceuse gardoise de 29 ans suivie par plus de 200 000 personnes. Mais rien ne permet de le confirmer. Le parquet de Nîmes ne communique pas et les résultats ADN ne sont toujours pas connus. Une enquête pour assassinat est ouverte. La piste criminelle est privilégiée. Un feu a pris hier matin dans la cuisine d'un studio rue Pétramal. On est au sud des Halles d'Avignon. Les flammes se sont rapidement propagées dans ce petit logement du deuxième étage. Les touristes qui occupaient l'immeuble ont été évacués. Certains réveillés par les cris et l'épaisse fumée noire. La météo des forêts avec le pourtour méditerranéen encore en alerte orange pour le risque de feux de forêt aujourd'hui. Vigilance maximale uniquement dans les Bouches-du-Rhône placées en rouge. Avec Que choisir ensemble, ex-UFC Que choisir, un dossier complet ce matin sur rtsfm.com à propos des cars longue distance surnommés bus Macron. Ils sont apparus il y a 10 ans et offrent généralement des déplacements plus économiques que ceux en voiture, en train ou en avion. Et Que choisir ensemble a permis de rectifier certains dysfonctionnements. Le conseiller litige de l'association dans l'Hérault, Daniel Deswell.
3: L'association a examiné les conditions générales de transport de plusieurs compagnies et elle a constaté des clauses jugées abusives, par exemple des frais d'annulation ou de modification peu transparents. Une limitation excessive de l'indemnisation en cas de perte ou de détérioration des bagages et une information insuffisante des voyageurs en cas de retard ou d'annulation. Que choisir ensemble a contribué à faire respecter les droits des voyageurs et améliorer les pratiques des transporteurs.
2: Dans l'actualité également, Gérald Darmanin renonce à conquérir l'Élysée l'an prochain et se rallie à la candidature d'Édouard Philippe du parti Horizon. Dans un entretien à La Voix du Nord, le ministre de la Justice invoque son esprit de loyauté et rappelle qu'Édouard Philippe lui a permis de devenir ministre. Et puis la Saint-Louis démarre demain à 7 et si vous avez envie de rire ce week-end, toujours dans les rôles, le Pérol du Rire s'installe.

0: Se maintiennent chez nous sur notre région pour encore 48 heures. Ensuite, la baisse se confirmera. Côté ciel, je vous le disais, du soleil, quelques nuages élevés localisés. Mistral et Tramontane soufflent encore aujourd'hui. Des rafales de 30 à 50 km/h en général. Un peu moins du côté de Montpellier. Et des températures qui demeurent très chaudes. On relève ce matin 22 degrés du côté de l'Odève. Il fait 23 degrés sur Avignon et Béziers. Notez les 25 degrés de Nîmes, de Montpellier, de Sète, de Narbonne ou encore de Perpignan. En cours d'après-midi, les maxima atteindront 32 degrés du côté de Perpignan et de Narbonne. Il fera 35 degrés du côté de Sète ou encore de Béziers et de l'Odève. 35 degrés également sur Avignon et nous aurons 37 degrés entre Nîmes, Lunel et Montpellier. Très localement 38 degrés. Je vous le disais, caniculaire jusqu'à demain environ. Chaud encore jeudi. Mais attention aux orages qui arrivent sur la fin de semaine. Des orages qui s'annoncent violents sur l'est de la région, près du Gard, des Cévennes ou encore de l'Ardèche. Ça va être à surveiller. Ils seront un peu plus modérés ailleurs. Dans tous les cas, le changement de temps se confirme.
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2: Direction les routes à 8h05, donc courage en direction du travail en ce mardi matin. Et n'oubliez pas donc sur la 75, toujours cet accident de la circulation d'actualité avec un véhicule impliqué au kilomètre 299 à hauteur d'Aspiran en direction de Clermont, donc dans le sens sud-nord. Partout ailleurs, ça roule parfaitement bien, vous nous signalez vos difficultés sur le WhatsApp, vous en avez l'habitude. Bon début de journée avec Mary Mary, comme promis, c'est Shekels sur RTS.
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0: Le gars du bassin d'Arcachon, Jérémy Frérot. Frérot, à l'instant sur RTS à 8h12 minutes. Bassin d'Arcachon, évidemment, touché par les incendies, vous le savez, cet été. Et ce concert de solidarité organisé par Pascal Obispo, avec Pascal Obispo lui-même sur scène, avec aussi Zazie, Renaud ou encore Julien Clerc qui ont répondu présent. Rendez-vous le 27 août, donc juste à côté de Bordeaux, à l'Arkea Arena de Florac, pour participer à ce concert solidaire, pour venir en aide aux sinistrés. Tim Impala, Jenny, dans un instant, c'est Dracula sur RTS dans notre sud. On s'informe également, bien sûr, pour l'info donc de ce mardi avec toi, Loris. Chef de l'actualité, on t'écoute. Quel sera le menu? C'est parti.
1: Eh bien, au menu, la journée s'annonce à haut risque encore une fois sur le front des incendies, en particulier dans les Bouches-du-Rhône, mais également autour de la Méditerranée. On va parler des bus Macron ce matin avec l'association de consommateurs Que Choisir Ensemble. Et puis, ambiance jeux et jouets en ce moment dans l'Aude.
0: Beau programme, à tout à l'heure.
1: À tout à l'heure.
0: Rendez-vous donc à 8h30 et Tim Impala dans un instant. Ne bougez pas, bon champ de sud continue.
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Excellent mardi matin avec nous sur RTS. Nous sommes le 18 août. Les Hélènes sont à l'honneur. Pensez à elles. C'est leur fête aujourd'hui. Bon anniversaire aussi à vous, les natifs du 18 août. Vous êtes le même jour que le chanteur Mika, qui fête ses 43 ans. Excellent anniversaire également à l'actrice Carole Bouquet, qui fête ses 69 ans aujourd'hui. Allez, dans l'éphéméride de cette journée, première apparition sur scène du groupe anglais Oasis. C'était en 18 août, en 1991, à Broadwalk, à Manchester. Ça reste aujourd'hui l'un des groupes britanniques, évidemment, ayant connu le plus de succès dans la décennie 90-2000. Après leur réconciliation également, on les retrouvera au cinéma à partir de la rentrée pour revivre leur concert de réconciliation. À tout de suite, l'information de proximité de ce mardi, juste après donc vos tubes préférés sur RTS. Pareil.

0: Just the Two of Us, Will Smith à l'instant sur RTS. Les cartes météo de ce mardi, voici les détails avec Christophe Ferré pour l'analyse avant de retrouver l'actu avec Loris. Salut.
1: Salut Gis, bonjour RTS. Ce mardi, les conditions météo restent bien ensoleillées en Méditerranée. Alors que les chaleurs caniculaires ont quitté les 80% restants de la France, elles se maintiennent chez nous sur notre région pour encore 48 heures. Ensuite, la baisse se confirmera. Côté ciel, je vous le disais, du soleil, quelques nuages élevés localisés. Mistral et Tramontane soufflent encore aujourd'hui, des rafales de 30 à 50 km/h en général, un peu moins du côté de Montpellier, et des températures qui demeurent très chaudes. On relève ce matin 22 degrés du côté de l'Odève, il fait 23 degrés sur Avignon et Béziers. Notez les 25 degrés de Nîmes, de Montpellier, de Sète, de Narbonne ou encore de Perpignan. En cours d'après-midi, les maxima atteindront 32 degrés du côté de Perpignan et de Narbonne. Il fera 35 degrés du côté de Sète ou encore de Béziers et de l'Odève. 35 degrés également sur Avignon et nous aurons 37 degrés entre Nîmes, Lunel et Montpellier, très localement 38 degrés. Je vous le disais, caniculaire jusqu'à demain environ, chaud encore jeudi, mais attention aux orages qui arrivent sur la fin de semaine. Des orages qui s'annoncent violents sur l'est de la région, près du Gard, des Cévennes ou encore de l'Ardèche, ça va être à surveiller. Ils seront un peu plus modérés ailleurs. Dans tous les cas, le changement de temps se confirme.
0: Nous voilà prévenus, merci Christophe. 8h30, bon début de journée. Place à l'actu de ce mardi avec toi Loris, salut.
2: Salut Gis, bonjour à tous. La journée s'annonce à haut risque sur le front. Des incendies en particulier dans les Bouches-du-Rhône. Le département est en alerte rouge pour les feux de forêt. 10 autres départements sont en orange, dont le pourtour de Méditerranée. Un feu a pris hier matin dans la cuisine d'un studio rue Pétramal, au sud des Halles d'Avignon. Les flammes se sont rapidement propagées dans ce petit logement du deuxième étage. Les touristes qui occupaient l'immeuble ont été évacués, certains réveillés par les cris et l'épaisse fumée. Une découverte macabre au pied du pic Saint-Loup. Un promeneur a retrouvé un corps hier matin. La victime reste pour l'heure inconnue. Il pourrait s'agir d'un randonneur de 23 ans porté disparu et recherché par les gendarmes. Les réseaux sociaux se sont affolés hier autour du corps calciné retrouvé vendredi dernier à Saint-Gilles dans le Gard. Plusieurs comptes l'attribuent à une influenceuse gardoise suivie par plus de 200 000 personnes, mais rien ne permet de le confirmer. Le parquet de Nîmes ne communique toujours pas et les résultats ADN ne sont pas connu. Une enquête pour assassinat est en cours. Avec Que Choisir Ensemble, ex-UFC Que Choisir. Un dossier complet ce matin sur notre site rtsfm.com à propos des cars longue distance surnommés Bus Macron. Ils sont apparus il y a 10 ans de ça et offrent généralement des déplacements plus économiques que ceux en voiture, en train ou en avion. Et Que Choisir Ensemble a permis de rectifier certains dysfonctionnements. Le conseiller litige de l'association, Daniel Deswell.
3: L'association a examiné les conditions générales de transport de plusieurs compagnies et elle a constaté des clauses jugées abusives, par exemple des frais d'annulation ou de modification peu transparents. Une limitation excessive de l'indemnisation en cas de perte ou de détérioration des bagages et une information insuffisante des voyageurs en cas de retard ou d'annulation. Que Choisir Ensemble a contribué à faire respecter les droits des voyageurs et améliorer les pratiques des transporteurs.
2: L'affaire de Béziers s'est achevée dimanche avec 1 170 000 participants. C'est 30 000 de moins que l'an dernier. 2025, c'était année record. Les arènes ont aussi reculé avec 7 000 spectateurs contre 9 000 en 2025. Mais les animations gratuites ont fait le plein, notamment le RTS Summer Live qui a notamment attiré 30 000 personnes jeudi soir sur les allées Paul Riquet. Et puis ambiance jeu et jouer dans l'Aude avec le Summer Games Tour qui fait étape à Leucate jusqu'à demain. Une centaine d'activités sont proposés gratuitement au public. La tournée va se poursuivre vendredi et samedi à Port-la-Nouvelle.
0: Merci Lolo, on ferme la ludothèque et on se retrouve dans 10 minutes. À tout à l'heure.
2: À tout à l'heure.
0: Allez, 8h33, direction les routes. En ce mardi matin, courage à vous en tous les cas qui bossez avec RTS et attention sur la 61 dans le département de l'Aude avec un animal errant en ce moment sur les voies à hauteur du kilomètre 287. À Villeneuve-la-Comtale précisément, donc pour celui donc de la 61 en direction de Narbonne. Vous êtes prudent et vigilant bien sûr sur toutes les routes du sud. Bonne route avec Charlotte Cardin de Way We Touch, juste avant de retrouver Aline avec l'horoscope de ce mardi. A tout de suite.
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1: Bon mardi avec l'Alinoscope. Salut Aline.
2: Salut Aline.
3: Bonjour Gis et bonjour Loris.
1: Le retour donc d'Aline pour la tendance astrale, c'est parti avec les béliers. Vous êtes des lovers aujourd'hui.
3: En amour, vous recherchez la douceur et les moments complices. Votre tendresse, plus présente que d'habitude, fait fondre votre partenaire. Les taureaux, vous exprimez vos besoins avec calme et sérénité. Au travail, les échanges sont constructifs et une bonne nouvelle pourrait arriver.
2: Ça va bientôt payer pour vous les gémeaux.
3: Une nouvelle financière ou une amélioration matérielle se profile. Continuez vos efforts, une évolution positive se prépare. Les cancers, vos qualités sont reconnues. Un soutien ou une validation attendue peut vous redonner confiance et donner un nouvel élan à votre carrière.
1: Les lions, vous êtes vous-même aujourd'hui.
3: En amour, vous osez montrer davantage votre sensibilité. Cette ouverture renforce la complicité et la profondeur des échanges. Vierge, une belle amitié pourrait évoluer vers des sentiments plus tendres. Laissez-vous surprendre par cette nouvelle dynamique.
2: Vous passez un cap, les scorpions.
3: Une période dynamique s'annonce pour vous, les scorpions. Les occasions d'avancer se multiplient et vous avez l'énergie nécessaire pour concrétiser vos projets. Sagittaire, une situation administrative ou financière trouve enfin une issue favorable. Un accord ou une solution vous apporte un vrai soulagement.
1: Vous n'y allez pas dans la demi-mesure, les capricornes, ce mardi.
3: Un engagement se renforce ou une collaboration prometteuse prend forme. Vous avancez dans un climat de confiance et de stabilité. Verseau, vous n'êtes pas toujours à l'aise avec les grandes déclarations, mais vos gestes et vos attentions parlent pour vous.
2: Ça commence à devenir sérieux, les poissons.
3: Un flirt, d'abord léger, pourrait prendre une tournure plus affective. Une relation évolue doucement vers davantage de profondeur.
1: Et les balances pour terminer, voici le signe du jour de ce mardi.
3: On vous accorde une mission importante. La confiance que l'on vous témoigne peut ouvrir une nouvelle étape dans votre parcours professionnel.
1: Nouvelle étape astrale, rendez-vous demain évidemment avec toi Aline, salut.
3: Eh oui, bisous tout le monde, belle journée.
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0: Les bras en l'air avec David Guetta et Sia, Titanium à l'instant sur RTS, le disque jockey français le plus célèbre de la planète, le DJ comme on dit dans le sud,
1: ou DJ,
0: le DJ qui se va se produire en Espagne à Ibiza, enfin c'est chez lui à Ibiza. Rendez-vous ce week-end le 21 août si tu veux à applaudir donc, et faire la fête avec David Guetta.
2: Non ça va aller, je l'ai fait une fois une soirée David Guetta, plus jamais.
0: C'est vrai.
2: Alors, c'est atroce.
0: Une vraie soirée David Guetta ou une soirée David Guetta?
2: Il Guetta était venu avec Aix-en-Provence, c'était affreux.
0: Excellent.
2: Affreux. Ah mais tu bouges pas quoi, t'es une sardine.
0: Ah oui c'est ça, bah tu bouges les mains quoi et puis
2: tu luttes pour ta survie, c'est tout.
0: Ouais. C'est pour ça qu'en fait les gens sautent, c'est pour essayer de respirer au-dessus voilà. De l'eau quoi, c'est ça. Pour trouver l'oxygène. On est d'accord.
2: Ah c'est là c'est difficile parce que les petites odeurs. Parce que nous on a vécu les boîtes de nuit sans tabac, donc il y en avait.
0: Ah bah oui.
2: Voilà avec tabac et là il y a la transpiration.
0: Avant on sentait les odeurs des clopes.
2: Je sais pas ce qui est mieux.
0: Exactement. Allez 8h44, c'était mieux avant, c'est vrai. Dans un instant, Gypsy Kings pour Core Games, Soleil et l'actualité. Donc avec toi à 9h, on t'écoute pour l'info de ce mardi, c'est parti.
3: Eh bien, plus aucun département en alerte orange pour canicule, c'est une première depuis de longues semaines. On va parler du couvre-feu pour les moins de 15 ans qui reste en vigueur à Amélie-les-Bains dans les Pyrénées-Orientales. Et puis, c'est le grand jour pour Sophie Adno.
0: Rendez-vous donc à 9h pour développer tous ces titres. À toutes.
3: À tout à l'heure.
0: Et d'ici là, Corentin pour les bons plans de l'été qui se poursuivent juste après Gims.
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0: Il arrive juste après ça, ne bougez pas.
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0: Excellent mardi avec RTS, avec les bons plans de l'été. Avec toi, Corentin, on file à Narbonne ce matin. C'est le grand retour de Barque en Seine, l'événement incontournable de la fin d'été. Avec RTS partenaire, évidemment, et Corentin, le programme de ces trois jours est juste énorme. Salut!
1: Énorme! Le mot est faible, Gis. Et oui, à partir de ce jeudi, le centre-ville de Narbonne passe carrément en mode fête géante. Le concept est simple. Chaque soir, dès 18h, le cours de la République et la place de l'hôtel de ville se transforment en bodega géante. À 19h30, place aux déambulations de rue. Et croyez-moi, c'est spectaculaire. Avant d'enchaîner sur des concerts 100% gratuits et des DJ sets pour finir la nuit. Côté scène, alors ça commence très bien jeudi avec Cigalo Pop pour réviser nos classiques pop rock, suivi à 22h de Superbus. Le groupe mythique des années 2000 revient avec son album OK KO et tous ses tubes, notamment Lola et Butterfly. Vendredi, honneur au local avec les Clapsmen avant un grand bond dans le temps avec le plateau totalement 80, Plastic Bertrand, partenaire particulier Otawan. Bref, le karaoké géant est garanti. Enfin samedi, ambiance flamenco pop avec le Narbonnais Brandon, puis la grande tête d'affiche Amir. Après le carton de son hymne Sommet au JO de Paris, il vient nous présenter son nouvel album. Un petit conseil quand même pratique, si vous venez de l'extérieur, évitez le centre-ville en voiture. Les accès comme le pont de la Liberté ou les halles seront fermés. Privilégiez vraiment les parkings relais.
0: Trois jours de fête, du gros son et entièrement gratuit évidemment. Merci Corentin. Les détails de la prog sur rtsfm.com. Votre info régionale pour ce mardi à suivre sur RTS avec Loris. La suite de Bonjour le Sud, vous restez là.

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0: Merci d'avoir choisi RTS. Mathieu, ravi de vous retrouver avec Zazie et Teddy Swims. Teddy Swims après l'info à 9h avec Loris, bonjour.
1: Salut Mathieu, bonjour à tous. Aucun département ce matin en vigilance orange pour la canicule. Une situation qui ne s'était plus produite depuis le 29 juillet dernier. Les 6 dernières alertes ont été levées à 6h ce matin dans le sud-est. Météo France prévoit une nette baisse des températures à partir de jeudi. La météo du jour dans notre sud à suivre. Et les Bouches-du-Rhône restent placées en alerte rouge face au risque d'incendie par la météo des forêts de Météo France. Le pourtour méditerranéen est en orange aujourd'hui. Un feu a pris hier matin dans la cuisine d'un studio rue Pétramal au sud des Halles d'Avignon. Les flammes se sont rapidement propagées dans ce petit logement du deuxième étage. Les touristes qui occupaient l'immeuble ont été évacués, certains réveillés par les cris et l'épaisse fumée. Une voiture a fini sur le toit hier à Saint-Julien-les-Rosiers, près d'Alès, dans le Gard. L'accident a aussi provoqué une fuite de gaz et l'évacuation de 8 habitants. Les 4 occupants du véhicule ont été extraits. 2 personnes légèrement blessées ont dû être hospitalisées à Alès. La fuite a été stoppée par GRDF et les habitants ont ensuite pu regagner leur logement. 3 commerces montpelliérains ferment leurs portes sur décision préfectorale. La boîte de nuit, l'Élite pour 2 mois. Le restaurant, le Houba pour 1 mois. Et le Before Bar pour 1 semaine en cause des tensions frauduleuses de tabac, travail dissimulé, non-respect de l'interdiction de fumer et nuisances sonores également. Le couvre-feu des moins de 15 ans reste en vigueur à Amélie-les-Bains. Le tribunal administratif de Montpellier a rejeté le recours de la Ligue des droits de l'homme. La mesure qui concerne les mineurs sans adultes jusqu'au 1er septembre avait été décidée fin juillet après plusieurs incidents, dont l'incendie d'une salle municipale. 2 enfants de 10 et de 12 ans sont soupçonnés d'avoir provoqué ce feu. Les nuits catalanes perdent l'une de leurs figures. DJ Pat, de son vrai nom Patrick Mola, s'est éteint dimanche à 56 ans. Depuis plus de 30 ans, il faisait danser des milliers de fêtards dans les établissements catalans, au Taka, au Paradisco ou encore à la Luna ou encore au Marina. C'est le grand jour pour Sophie Adnaud. L'astronaute française va devenir la première tricolore à effectuer une sortie dans le vide spatial. La mission va durer plus de 6 heures et elle va remplacer une antenne de la station spatiale internationale. Et puis, votre météo, comme promis, avec un soleil qui domine largement, on aura seulement quelques fins nuages et des cumulus plus présents près des Pyrénées. Le vent de nord à nord-ouest va souffler jusqu'à 60 km/h et les températures maximales seront comprises entre 32 degrés et 38, notamment à Latte et à Vauvert.
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1: Les principales actualités, c'est au nord de l'Est que ça se passe en direction du nord, toujours en direction de la Lozère, à hauteur de Salles du Gardon sur la Nationale 106. Une voiture est accidentée, donc soyez extrêmement vigilants.

Vous venez de vous brancher sur RTS, soyez les bienvenus, le dernier Zazie à l'instant. Zazie qui est en train de travailler sur un nouvel album. Hein. Alors on n'a pas encore la date de sortie, mais on a déjà le premier titre, donc ça c'est quand même vachement bien. Ça s'appelle Peu Importe. Et on a déjà également des dates de concert pour voir Zazie. Oui, carrément, rendez-vous le 21 mai prochain, ça va se passer à Montélimar, et le lendemain le 22 à Béziers, à la salle Zinga Zanga, et vous pouvez d'ores et déjà réserver vos places. On a les dates de concert, on n'a pas encore la date de sortie du nouvel album. Allez Mathieu, on va passer une bonne partie de la matinée ensemble si vous le voulez bien, avec du cadeau, avec des bonnes idées de sortie, avec également la météo des plages, là tout à l'heure à 9h30. Et puis là on y va, on continue cette matinée avec l'un des sons de l'été signé UGEL et les Connells maintenant sur RTS.

0: C'est une bonne matinée avec RTS. 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Pendant que vous jouez, je vous prépare la météo des plages à suivre. Juste avant Big Flo et Oli. Et puis comme on est l'été, et bien tube de l'été avec les Last Ketchup sur RTS.
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2: Et le retour du soleil toute la journée sur nos plages avec toujours un vent de nord-nord-ouest qui pourrait souffler de 25 jusqu'à 50 km/h. L'indice UV sera de 7. Les températures encore chaudes autour de la Méditerranée de 34 à 37 degrés dans l'air et dans l'eau. Il fera 23 degrés à Marseillan et à Narbonne-Plage, 24 à Vias, 26 à Carnon et jusqu'à 27 degrés au Gros-du-Roi et à Canet-Roussillon.
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0: RTS, merci de nous être fidèles. D'ailleurs, vous, justement, qui nous êtes fidèles, savez que nous suivons le rugby de près, évidemment, dans la région. Inutile de vous rappeler donc qu'en match de préparation, l'USAP a battu Biarritz ce week-end, 24-21. Inutile également de vous rappeler qu'à Perpignan, il n'y a pas que du rugby à 15. Il y a du 13 aussi, avec le prochain match des Dragons catalans contre Yule FC. Ça se joue samedi soir à partir de 21h. Rendez-vous au stade Gilbert Brutus. 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À 10h, retour de l'info dans la région, juste avant vous écouter Auria sur RTS.
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0: et Temper City également, 10h. Et à 10h, l'info tout de suite avec Loris, bonjour.
1: Salut Mathieu, bonjour à tous. La météo des forêts avec le pourtour méditerranéen en alerte orange pour le risque de feu de végétation. Aujourd'hui encore, vigilance maximale uniquement dans les Bouches-du-Rhône placées en rouge. Un tas d'abricots abandonnés en pleine nature a commencé à brûler hier soir à Is-sur-Tête dans les Pyrénées-Orientales. La chaleur et la fermentation ont provoqué des fumées vers 20h, route de Montalba. Une vingtaine de pompiers ont travaillé jusqu'à 1h du matin pour noyer le foyer et retourner la terre. Le feu ne s'est pas propagé. 8 personnes ont dû quitter leur logement hier après-midi à Saint-Julien-des-Rosiers, tout près d'Alès, après une fuite de gaz causée par un accident. Une voiture a fini sur le toit et a rompu une canalisation. Les 4 occupants du véhicule, légèrement blessés, ont été pris en charge par les pompiers. GRDF a stoppé la fuite. 3 commerces montpelliérains doivent fermer sur décision de la préfète de l'Hérault, Chantal Mauché. La boîte de nuit L'Élite pour 2 mois, le restaurant Le Houba pour 1 mois et le Before Bar pour 1 semaine. En cause, détention frauduleuse de tabac et travail dissimulé, non-respect de l'interdiction de fumer et des nuisances sonores également. L'allocation de rentrée scolaire versée aujourd'hui à 3 millions de foyers modestes. Cette aide soumise à des conditions de ressources représente en moyenne 450 euros par enfant. Un coup de pouce attendu par de nombreuses familles. Et une première pour une astronaute française, Sophie Adnaud, doit sortir de la Station Spatiale Internationale cet après-midi. Une mission dans le vide spatial qui va durer plus de 6 heures pour remplacer une antenne. Elle sera diffusée en direct sur la chaîne YouTube de la NASA. Ambiance jeu et jouer dans l'Aude, le Summer Games Tour fait étape à Le Cat en ce moment jusqu'à demain. Une centaine d'activités sont proposées gratuitement au public. La tournée va se poursuivre vendredi et samedi du côté de Port-la-Nouvelle. Et dans l'Hérault, si vous avez envie de rire ce week-end, direction le Pérol du Rire qui s'installe vendredi et samedi au Théâtre de Verdure de Pérol, donc tout près de Montpellier. Paul de Saint-Cernin va ouvrir le festival vendredi, puis Ariane Brodier, Kevin Lévy, Hélène Sido et Gaëtan Husson se partageront la scène samedi. Ce sera à partir de 21h. Et puis votre météo pour aujourd'hui avec un soleil qui domine largement. On aura seulement quelques fins nuages et des cumulus plus présents près des Pyrénées. Le vent de nord à nord-ouest en rafale jusqu'à 55 km/h. Et les températures maximales, 32 degrés attendus à Gignac, 34 à Canet-en-Roussillon, Narbonne et à Metz, 36 à Sauvian et au Ponté et 38 à Latté-Vauvert.
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1: Et l'info principale sur votre parcours, c'est un accident. On est sur l'autoroute A9 à hauteur de Saint-Bresse dans l'Hérault. La voie de droite et la bande d'arrêt d'urgence sont neutralisées à hauteur du kilomètre 86 en direction du nord, en direction d'Avignon. Et naturellement, il y a un bouchon qui s'est formé de 4 km entre Bayargues et Saint-Bresse. Prudence.
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tous les jours, vous écoutez RTS, la radio de votre été dans le sud, la radio qui vous donne plein d'idées de sorties à tout moment pour profiter. L'occasion, tiens, là par exemple, de vous rappeler que vous avez toujours ce Summer Games Tour qui est présent aujourd'hui, depuis hier d'ailleurs et jusqu'à demain. Rendez-vous à Le4 entre 17h et 20h. Vous allez pouvoir vous essayer à plein de jeux et de jouets. Voilà, c'est gratuit. En plus, il y a un espace dédié à la Pat Patrouille également, avec notamment un escape game géant. Vachement bien, c'est pour les enfants et c'est gratuit. En plus, vous pouvez en profiter. Profitez également, là aussi c'est gratuit, de cette ambiance French Chill Lounge tous les jours entre 10h30 et midi et demi et 18h-21h sur les quais à Palavas, qui est Paul V et Georges Clémenceau. Ça c'est très sympa également. Vous allez pouvoir aussi profiter de votre soirée d'aujourd'hui dans les arènes du Gros du Roi, avec un super spectacle consacré aux années 80. Spectacle d'ailleurs auquel RTS vous a offert vos invitations la semaine dernière. Et puis vous avez toujours aussi ce festival sur l'agglo Montpellier-Rennes, Cinéma sous les étoiles, qui met en avant des films réalisés par des femmes. Aujourd'hui mardi, rendez-vous à Beaulieu au Parc de la Chapelle avec le film Aline, qui avait été réalisé, vous le savez, par Valérie Lemercier. C'est un petit peu l'histoire de Céline Dion. Et bien les portes ouvrent à 19h tout à l'heure, projection du film à partir de 21h30. Vous en profitez, évidemment c'est gratuit. Il y a plein d'autres idées de sorties que vous retrouvez à tout moment sur rtsfm.com et évidemment en écoutant aussi RTS. Vous vous en doutez bien, on continue cette matinée avec Riviera dans un instant et Madonna maintenant sur RTS.

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1: 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À suivre, la météo des plages juste avant coup de cœur ici, Manon Lisa, le petit pêcheur, et vous écouterez également Miley Cyrus sur RTS.
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0: merci d'avoir choisi RTS. Votre matinée continue avec le dernier Lewis Capaldi dans un instant. Et Taïk également pour l'heure. Et bien direction les conditions de baignade de ce mardi sur RTS.
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2: Et le retour du soleil toute la journée sur nos plages avec toujours un vent de nord-nord-ouest qui pourrait souffler de 25 jusqu'à 50 km/h. L'indice UV sera de 7. Les températures encore chaudes autour de la Méditerranée de 34 à 37 degrés dans l'air et dans l'eau. Il fera 23 degrés à Marseillan et à Narmon-Plage, 24 à Vias, 26 à Carnon et jusqu'à 27 degrés au Gros-du-Roi et à Canet-Roussillon.
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0: Passez une bonne journée avec RTS. C'est demain le grand jour, le début de la Saint-Louis. Et oui, événement chaque année, évidemment, vous le savez, là, pendant une semaine à 7, avec évidemment les incontournables tournois de joute nautique, mais également il y a plein d'événements organisés autour d'ailleurs. Vous le savez, il y a des concerts, il y a les peñas, il y a les messes également, il y a des tournois de pétanque organisés, mais pas que. Vous avez plein d'événements organisés justement dans le cadre de la Saint-Louis à Montpellier. Petit tour d'horizon, tiens, par exemple, donc demain, alors vous auriez remarqué déjà que ça démarre un jour plus tôt, donc ça c'est plutôt cool. Ça va démarrer avec à 19h30 l'ouverture officielle de la 282e fête de la Saint-Louis, avec un apéritif d'ouverture également, avec un bal populaire en mode guinguette et tout. Rendez-vous donc sur la placette, place Léon Blum, et puis à partir de 20h30, vous avez le retour du Grand Prix cycliste de la Saint-Louis, course qui était en sommeil déjà depuis une bonne vingtaine d'années. Ça va se passer en cœur de ville, ça va être vachement bien, donc ça c'est demain que ça commence. Évidemment, vous écoutez RTS et tous les jours vous allez avoir le planning des événements. Rendez-vous également à tout moment sur rtsfm.com. Allez, à 11h, l'info dans la région. Juste avant, vous écoutez Tame Impala sur RTS.
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0: Pierre de Mar aussi, 11h. Et à 11h, l'info dans la région avec Loris, bonjour.
1: Salut Mathieu, bonjour à tous. La météo des forêts avec le pourtour méditerranéen en alerte orange pour le risque de feu de végétation. Aujourd'hui encore, vigilance maximale uniquement dans les Bouches-du-Rhône placées en rouge. Un tas d'abricots abandonnés en pleine nature a commencé à brûler hier soir à Is-sur-Tête dans les Pyrénées-Orientales. La chaleur et la fermentation ont provoqué des fumées vers 20h, route de Montalba. Une vingtaine de pompiers ont travaillé jusqu'à 1h du matin pour noyer le foyer et retourner la terre. Le feu ne s'est pas propagé. 8 personnes ont dû quitter leur logement hier après-midi à Saint-Julien-des-Rosiers, tout près d'Alès, après une fuite de gaz causée par un accident. Une voiture a fini sur le toit et a rompu une canalisation. Les 4 occupants du véhicule, légèrement blessés, ont été pris en charge par les pompiers. GRDF a stoppé la fuite. 3 commerces montpelliérains doivent fermer sur décision de la préfète de l'Hérault, Chantal Mocher. La boîte de nuit L'Élite pour 2 mois, le restaurant Le Houba pour 1 mois et le Before Bar pour 1 semaine en cause des tensions frauduleuses de tabac et travail dissimulé, non-respect de l'interdiction de fumer et des nuisances sonores également. L'allocation de rentrée scolaire versée aujourd'hui à 3 millions de foyers modestes. Cette aide soumise à des conditions de ressources représente en moyenne 450 euros par enfant. Un coup de pouce attendu par de nombreuses familles. Et une première pour une astronaute française, Sophie Adnaud, doit sortir de la Station Spatiale Internationale cet après-midi. Une mission dans le vide spatial qui va durer plus de 6 heures pour remplacer une antenne. Elle sera diffusée en direct sur la chaîne YouTube de la NASA. Ambiance jeu et jouet dans l'Aude. Le Summer Games Tour fait étape à Le Cat en ce moment jusqu'à demain. Une centaine d'activités sont proposées gratuitement au public. La tournée va se poursuivre vendredi et samedi du côté de Port-la-Nouvelle. Et dans l'Hérault, si vous avez envie de rire ce week-end, direction le Pérol du Rire qui s'installe vendredi et samedi au Théâtre de Verdure de Pérol, donc tout près de Montpellier. Paul de Saint-Cernin va ouvrir le festival vendredi, puis Ariane Brodier, Kevin Lévy, Hélène Sido et Gaëtan Husson se partageront la scène samedi, ce sera à partir de 21h. Et puis votre météo pour aujourd'hui avec un soleil qui domine largement, on aura seulement quelques fins nuages et des cumulus plus présents près des Pyrénées. Le vent de nord à nord-ouest en rafale jusqu'à 55 km/h et les températures maximales 32 degrés attendus à Gignac, 34 à Canet-en-Roussillon, Narbonne et à Metz, 36 à Sauvian et au Pontet et 38 à Latte et Vauvert.
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passez un bel été avec RTS, la radio qui vous donne plein de bons plans, plein d'idées de sorties pour profiter justement de vos journées, de vos soirées d'été. Car ce soir justement, rendez-vous dans le département du Gard. Vous avez l'anniversaire des campings paradis qui continue d'ailleurs à 20 ans déjà. Alors on est dans le Gard, mais on est...

Si de la musique vous en voulez, eh bien rendez-vous dans l'Aude à Le 4, aux Rizières pour être précis. Vous avez les Nuits Blanches. Alors vous avez de la musique avec le groupe Pickles and Waves. Mais attention, il faut s'habiller en blanc aussi parce que vous pouvez venir avec votre repas en mode barbecue géant. C'est ce qu'on appelle les Nuits Blanches. Voilà, donc vous êtes habillé en blanc. Attention quand même, évidemment, pas trop vous salir. Ça commence à 19h, mais ça s'annonce bien sympa. À Narbonne Plage également, vous avez de l'animation musicale aussi à partir de 21h30 avec Gilles et les Showgirls. Et puis rendez-vous également toujours avec de la musique à Port-la-Nouvelle, Place Saint-Charles. Animation musicale ce soir avec le groupe Upright Revival. Ambiance funk, soul et groove. Et c'est gratuit. Il y a plein d'autres idées de sorties comme ça que vous retrouvez à tout moment sur rtsfm.com et en écoutant RTS. On continue ce mardi matin. Allez, Martin Garrix et Chiran dans un instant. Et Adèle Castillon maintenant, voici Été avec toi sur RTS.

Allez, passez une bonne journée avec RTS, la radio qui vous fait profiter, vous le savez, des spectacles organisés ici un petit peu partout dans la région. Là, vous avez alors un super spectacle qui vous attend dimanche soir. Rendez-vous dans les arènes de Palavas. À partir de 21h30, vous allez découvrir le nouveau spectacle de l'Avignonnais Anthony Joubert. Et alors, le hasard fait que je suis tombé sur une vidéo de lui en scrollant hier soir, à mourir de rire, où il a fait une parodie. Vous vous rappelez de la Gofa Lolita de la petite culotte? Et c'était qui? Et c'était qui? Et bien là, c'était au lieu de la Gofa Lolita, c'était Josie de la Jonquera.

0: 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On continue cette matinée. Météo des plages à suivre. Juste avant, vous écoutez Clara Luciani sur RTS.
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0: Ah, c'est un bel été avec RTS. Vous retrouvez Cine Emilia dans un instant. Jason Mraz aussi. Et puis, direction tout de suite, les conditions de baignade dans la Méditerranée sur RTS.
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2: Et le retour du soleil toute la journée sur nos plages avec toujours un vent de nord-nord-ouest qui pourrait souffler de 25 jusqu'à 50 km/h. L'indice UV sera de 7. Les températures encore chaudes autour de la Méditerranée de 34 à 37 degrés dans l'air et dans l'eau. Il fera 23 degrés à Marseillan et à Narmon-Plage, 24 à Vias, 26 à Carnon et jusqu'à 27 degrés au Gros-du-Roi et à Canet-Roussillon.
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0: Bonne journée avec le son de Gims sur RTS. Gims qui va revenir ici dans la région pour donner quelques concerts, notamment à Montpellier, là, à la rentrée le 3 septembre à la Sud de France Arena dans le cadre de Zevent. Rendez-vous également le 9 novembre à Toulouse. Et alors le 19 juin également en concert qui s'annonce énorme à Marseille au Vélodrome. Le CEPAC Vélodrome maintenant, on doit dire. Vous pouvez réserver vos places pour aller voir Gims sur scène. Midi, l'info dans la région. Juste avant, vous retrouvez Teddy Swims sur RTS.
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1: Passez une bonne journée avec RTS, Shakira pour la suite de cette matinée, puis Zazie également après l'info midi. Et l'info à la mi-journée, l'info dans la région avec Loris, bonjour.
2: Bon midi à tous, la cinquième canicule de l'été touche à sa fin. Plus aucun département n'est en vigilance orange, une première depuis le 29 juillet. À des pointes à 37 degrés restent quand même possibles cet après-midi dans notre sud. Votre météo en détail à suivre. Les Bouches-du-Rhône placées aujourd'hui encore en alerte maximale pour le risque de feu de forêt, en alerte rouge. 10 autres départements sont en vigilance orange, dont le pourtour de Méditerranée. Un tas d'abricots abandonnés en pleine nature a commencé à brûler hier soir à Is-sur-Tête. La chaleur et la fermentation ont provoqué des fumées. C'était vers 20h, route de Montalba. Une vingtaine de pompiers ont travaillé jusqu'à 1h du matin pour noyer le foyer et retourner la terre. Le feu ne s'est pas propagé. 6 personnes ont été légèrement blessées dans une collision entre deux voitures ce matin sur l'A709 à hauteur de Saint-Bresse, à la jonction avec l'A9 vers Nîmes. L'accident a fermé les deux voies de droite et provoqué près de 7 km de bouchons en fin de matinée, avec presque 1 heure de trajet en plus. Des automobilistes ont retrouvé leur voiture vandalisée à Limoux pendant les nuits du 14 au 16 août. C'était le week-end dernier. Plusieurs pare-brises ont notamment été brisés à coups de pierre. Les images des 76 caméras de la ville ont permis d'identifier plusieurs suspects. Un homme interpellé dimanche aurait reconnu les faits et 2 autres personnes étaient entendues hier. L'enquête se poursuit pour déterminer le rôle de chacun. L'allocation de rentrée scolaire versée aujourd'hui à 3 millions de foyers modestes. Son montant varie de 420 à 460 euros par enfant. L'aide avait déjà été versée le 4 août à Mayotte et à La Réunion. Sofiane Nau va devenir aujourd'hui la première astronaute française à effectuer une sortie dans l'espace. Elle doit quitter pendant 6 heures la station spatiale internationale pour changer une antenne de communication du vaisseau. L'intégralité de sa mission doit être retransmise aujourd'hui dès 14h sur la chaîne YouTube de la NASA. Et la Feria de Béziers s'est achevée dimanche avec 1 170 000 participants. C'est 30 000 de moins que l'année record de 2025. Place désormais à la Saint-Louis. Ce sera dès demain à 7. Et puis votre météo comme promis avec beaucoup de soleil aujourd'hui. On aura des cumulus plus présents près des Pyrénées. Le vent de nord à nord-ouest va souffler jusqu'à 60 km/h et les températures maximales 32 degrés à l'Audève, 34 à Perpignan, Narbonne et à Metz. Il fera 36 à Béziers et au Ponté et jusqu'à 38 à Montpellier et Nîmes.
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0: passez un bel été avec RTS. 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On continue cette pause-déj avec pour la suite la météo des plages. Vous écouterez juste avant. Tiens, Ugel avec Jamaican sur RTS.
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0: Merci d'être chaque jour toujours plus nombreuses et nombreux à nous rejoindre ici sur RTS. Or, il y a dans un instant, Naïka également et les conditions de baignade pour ce mardi, maintenant sur RTS.
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2: Et le retour du soleil toute la journée sur nos plages avec toujours un vent de nord-nord-ouest qui pourrait souffler de 25 jusqu'à 50 km/h. L'indice UV sera de 7. Les températures encore chaudes autour de la Méditerranée de 34 à 37 degrés dans l'air et dans l'eau. Il fera 23 degrés à Marseillan et à Narbonne-Plage, 24 à Vias, 26 à Carnon et jusqu'à 27 degrés au Gros-du-Roi et à Canet-Roussillon.
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Bonne journée avec Soprano sur RTS, le dernier Soprano. Soprano, c'était lui d'ailleurs qui avait ouvert le Lunel Oz Festival, c'était fin juin. Cette belle série de concerts d'ailleurs là, qui a animé tout ce début d'été, ça, c'était vachement bien.

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1: Vous venez de vous brancher sur RTS, soyez les bienvenus, vous écoutez Riviera dans un instant. Juste avant, c'est Jérémy Frérot et l'info à 13h avec la rédaction d'RTS.
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3: Bonjour à tous, soleil et chaleur au programme cet après-midi. On y revient en détail à la fin de ce flash. La chaleur, justement, elle commence progressivement à baisser. Plus aucun département n'est en vigilance orange canicule. C'est une première depuis 3 semaines. L'alerte a été levée ce matin dans le Gard et le Vaucluse. Elle, en revanche, est toujours d'actualité. La vigilance pour feux de forêt, l'Aude, l'Hérault, le Gard, les Pyrénées-Orientales et le Vaucluse sont placés en alerte orange. 5 départements où le risque est élevé ce mardi. Il le sera demain également. À propos des incendies, toujours, le Premier ministre Sébastien Lecornu a annoncé hier une série de mesures pour accompagner la reconstruction en Gironde après les méga-feux survenus en juillet dernier. Dans la foulée, le président Emmanuel Macron a promis les mêmes dispositifs pour les communes sinistrées du Var. Vague de chaleur à répétition, risque d'incendie et sécheresse. Alors que plus des 2/3 des nappes phréatiques en France sont sous les normales, plusieurs collectifs demandent un moratoire pour interdire temporairement la chasse. C'est le cas dans l'Hérault où l'association pour la protection des animaux sauvages appelle à lever le pied. Objectif, laisser la faune se remettre des différents épisodes de canicule. Dans l'actualité également, elle se défend. À Nîmes, la mère dont l'enfant a été placé après des soupçons de maltraitance s'est exprimée pour la première fois dans les colonnes du Parisien. Elle nie tout mauvais traitement et assure ne jamais avoir privé son fils de nourriture. C'est un coup de pouce attendu par de nombreuses familles. L'allocation de rentrée scolaire est versée à partir d'aujourd'hui à 3 millions de foyers modestes. Une aide sous condition de ressources et qui représente en moyenne 450 euros par enfant. Une grande première pour une astronaute française, Sophie Adnaud, s'apprête à effectuer une sortie dans l'espace. Cet après-midi, elle doit remplacer une antenne de la Station Spatiale Internationale. Une mission qui durera un peu plus de 6 heures et qui sera diffusée en direct sur la chaîne YouTube de la NASA. On termine avec la météo annoncée cet après-midi. Je vous le rappelle, plus aucun département n'est en vigilance orange canicule. Il fait tout de même encore très chaud cet après-midi chez nous, jusqu'à 38 degrés attendus à Montpellier, 37 à Nîmes, 36 à Béziers, 35 à Avignon ou encore du côté de Perpignan. Côté ciel, quelques passages nuageux sont possibles, mais globalement, l'après-midi sera largement ensoleillé.

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0: 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On continue ce mardi avec pour la suite DJ Goja et Pierre Demar sur RTS.
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Là, on continue avec Katy Perry qui va venir nous rejoindre juste avant, c'est le son de Tame Impala sur RTS. Ah.

animations, des arts de rue, des concerts également, concerts gratuits qui vont se dérouler cours Mirabeau. Alors on va vous donner évidemment le programme tous les jours évidemment sur RTS. Je peux d'ores et déjà vous dire que jeudi vous avez rendez-vous.

0: comme Pauline Esther, début de soirée, Ottawa, Imagination, ils seront là. Et puis alors samedi soir également, Amir. Amir en concert dans le centre de Narbonne, Cour Mirabeau. 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Programme complet à retrouver évidemment sur rtsfm.com. On continue ce mardi avec Gims pour rejoindre 14h sur RTS et Soleil.
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1: Bonjour à tous. Soleil et chaleur au programme cet après-midi. On y revient en détail à la fin de ce flash. La chaleur, justement, elle commence progressivement à baisser. Plus aucun département n'est en vigilance orange canicule. C'est une première depuis 3 semaines. L'alerte a été levée ce matin dans le Gard et le Vaucluse. Elle, en revanche, est toujours d'actualité. La vigilance pour feux de forêt, l'Aude, l'Hérault, le Gard, les Pyrénées-Orientales et le Vaucluse sont placés en alerte orange. 5 départements où le risque est élevé ce mardi. Il le sera demain également. À propos des incendies toujours, le Premier ministre Sébastien Lecornu a annoncé hier une série de mesures pour accompagner la reconstruction en Gironde après les méga-feux survenus en juillet dernier. Dans la foulée, le président Emmanuel Macron a promis les mêmes dispositifs pour les communes sinistrées du Var. Vague de chaleur à répétition, risque d'incendie et sécheresse. Alors que plus des 2/3 des nappes phréatiques en France sont sous les normales, plusieurs collectifs demandent un moratoire pour interdire temporairement la chasse. C'est le cas dans l'Hérault où l'Association pour la protection des animaux sauvages appelle à lever le pied. Objectif, laisser la faune se remettre des différents épisodes de canicule. Dans l'actualité également, elle se défend. À Nîmes, la mère dont l'enfant a été placé après des soupçons de maltraitance s'est exprimée pour la première fois dans les colonnes du Parisien. Elle nie tout mauvais traitement et assure ne jamais avoir privé son fils de nourriture. C'est un coup de pouce attendu par de nombreuses familles. L'allocation de rentrée scolaire est versée à partir d'aujourd'hui à 3 millions de foyers modestes. Une aide sous condition de ressources et qui représente en moyenne 450 euros par enfant. Une grande première pour une astronaute française, Sophie Adnaud, s'apprête à effectuer une sortie dans l'espace. Cet après-midi, elle doit remplacer une antenne de la Station Spatiale Internationale. Une mission qui durera un peu plus de 6 heures et qui sera diffusée en direct sur la chaîne YouTube de la NASA. On termine avec la météo annoncée cet après-midi. Je vous le rappelle, plus aucun département n'est en vigilance orange canicule. Il fait tout de même encore très chaud cet après-midi chez nous, jusqu'à 38 degrés attendus à Montpellier, 37 à Nîmes, 36 à Béziers, 35 à Avignon ou encore du côté de Perpignan. Côté ciel, quelques passages nuageux sont possibles, mais globalement, l'après-midi sera largement ensoleillé.
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2: Bonjour à tous. Le soleil domine et la chaleur se maintient. On y revient plus en détail à la fin de ce flash. À propos de la chaleur, justement, les températures commencent peu à peu à baisser. Plus aucun département n'est en vigilance orange canicule. Ce n'était pas arrivé depuis maintenant 3 semaines. L'alerte a été levée ce matin dans le Gard et le Vaucluse. A contrario, la vigilance pour feux de forêt, elle, est toujours en cours. L'Aude, l'Hérault, le Gard, les Pyrénées-Orientales et le Vaucluse sont aujourd'hui placés en alerte orange. Dans ces 5 départements, le risque est élevé ce mardi. Il le sera également demain. Épisode de canicule à répétition, risque d'incendie accru et sécheresse. Alors que près de 70% de la France fait l'objet de restrictions d'eau et que plus des 2/3 des nappes phréatiques sont sous les normales, plusieurs collectifs souhaitent interdire temporairement la chasse. C'est le cas dans l'Hérault où l'Association pour la protection des animaux sauvages appelle à lever le pied. Autre conséquence de ces vagues de chaleur, elles peuvent provoquer une hausse des violences intrafamiliales. Dans le Vaucluse, selon l'association de médiation d'aide aux victimes, elles ont augmenté de 10% par rapport à l'année dernière. Dans l'actualité également, elle nie tout mauvais traitement. À Nîmes, la mère de l'enfant placée après des soupçons de maltraitance s'est exprimée pour la première fois à nos confrères du Parisien. Elle explique que son fils, âgé de 8 ans, souffrirait de troubles de l'attention avec hyperactivité et pourrait donc faire des crises de colère, voire de violence. Elle assure avoir elle-même sollicité le placement de son garçon. Une aide pour les familles les plus modestes. L'allocation de rentrée scolaire est versée à partir d'aujourd'hui. Elle va de 426 à 466 euros par enfant. Aucune démarche n'est à effectuer. C'est automatique pour les près de 3 millions de familles concernées. Elle devient la première française de l'histoire à marcher dans le vide spatial. Sophie Adnaud effectue en ce moment une sortie dans l'espace. La mission, débutée il y a une trentaine de minutes, doit durer un peu plus de 6 heures. Objectif, remplacer une antenne de communication de l'ISS. Et pour terminer, la météo. Je vous le rappelle, il n'y a désormais plus aucun département placé en vigilance orange canicule, même si cet après-midi il fait encore très chaud, jusqu'à 38 degrés à Montpellier, 37 à Nîmes, 36 à 7, 35 à Avignon, encore à Narbonne. Demain sera la dernière journée caniculaire chez nous, avec des températures qui vont entamer une baisse pour la fin de la semaine.
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3: Encore une fois, c'est bouché à la barrière de péage du Boulou sur la 9 dans les Pyrénées-Orientales en provenance d'Espagne, mais ça coince un peu moins que les jours précédents avec un peu plus de 4 km de retenue tout de même. Plus au nord, dans les roues, un bouchon une fois de plus sur la D612 à Agde et dans les villes, pas de difficultés ou alors elles sont très limitées. Vous êtes prudents au volant, bonne route.
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1: Bonjour à tous. Le soleil domine et la chaleur se maintient. On y revient plus en détail à la fin de ce flash. À propos de la chaleur, justement, les températures commencent peu à peu à baisser. Plus aucun département n'est en vigilance orange canicule. Ce n'était pas arrivé depuis maintenant 3 semaines. L'alerte a été levée ce matin dans le Gard et le Vaucluse. A contrario, la vigilance pour feux de forêt, elle, est toujours en cours. L'Aude, l'Hérault, le Gard, les Pyrénées-Orientales et le Vaucluse sont aujourd'hui placés en alerte orange. Dans ces 5 départements, le risque est élevé ce mardi. Il le sera également demain. Épisode de canicule à répétition, risque d'incendie accru et sécheresse. Alors que près de 70% de la France fait l'objet de restrictions d'eau et que plus des 2/3 des nappes phréatiques sont sous les normales, plusieurs collectifs souhaitent interdire temporairement la chasse. C'est le cas dans l'Hérault où l'Association pour la protection des animaux sauvages appelle à lever le pied. Autre conséquence de ces vagues de chaleur, elles peuvent provoquer une hausse des violences intrafamiliales. Dans le Vaucluse, selon l'association de médiation d'aide aux victimes, elles ont augmenté de 10% par rapport à l'année dernière. Dans l'actualité également, elle nie tout mauvais traitement. À Nîmes, la mère de l'enfant placé après des soupçons de maltraitance s'est exprimée pour la première fois à nos confrères du Parisien. Elle explique que son fils, âgé de 8 ans, souffrirait de troubles de l'attention avec hyperactivité et pourrait donc faire des crises de colère, voire de violence. Elle assure avoir elle-même sollicité le placement de son garçon. Une aide pour les familles les plus modestes. L'allocation de rentrée scolaire est versée à partir d'aujourd'hui. Elle va de 426 à 466 euros par enfant. Aucune démarche n'est à effectuer. C'est automatique pour les près de 3 millions de familles concernées. Elle devient la première française de l'histoire à marcher dans le vide spatial. Sophie Adnaud effectue en ce moment une sortie dans l'espace. La mission, débutée il y a une trentaine de minutes, doit durer un peu plus de 6 heures. Objectif, remplacer une antenne de communication de l'ISS. Et pour terminer, la météo. Je vous le rappelle, il n'y a désormais plus aucun département placé en vigilance orange canicule, même si cet après-midi, il fait encore très chaud. Jusqu'à 38 degrés à Montpellier, 37 à Nîmes, 36 à 7, 35 à Avignon, encore à Narbonne. Demain sera la dernière journée caniculaire chez nous, avec des températures qui vont entamer une baisse pour la fin de la semaine.
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2: Dans les Pyrénées-Orientales, encore une fois, un bouchon sur la 9 à l'arrivée à la barrière de péage du Boulou en provenance d'Espagne. Quelques ralentissements dans nos villes à Montpellier sur l'avenue de la Liberté, à Perpignan sur la D914, à Avignon sur la rocade Charles de Gaulle et sur le littoral, des coups de frein au Gros du Roi, à Agde et au Barcarès. Vous êtes patient et vous êtes prudent. Bonne route.
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1: Au pont du Gard, vous écoutez RTS à 17h. Avec Frédéric Goldman Jones qui arrive avec 1, 2, 3, ce sera juste après l'info. Avec Laurent, bienvenue dans la génération RTS.
2: Salut Guillaume, bonjour à tous. Sophie Adenau dans le vide spatial, une première pour une Française. La spationaute est sortie de l'ISS en début d'après-midi pour la réparation d'un système de télécommunication. Retour sur Terre et dans la région, plus aucun département n'est en vigilance orange canicule depuis ce matin 6h. La chaleur persiste tout de même dans le sud avec des températures élevées aujourd'hui et demain. Elles commenceront à baisser jeudi avec l'arrivée des orages et les thermomètres seront en retrait beaucoup plus sensible dès vendredi. Les prévisions pour la journée de demain en détail, c'est dans un court instant. Dans le Vaucluse, l'homme de 32 ans, soupçonné d'avoir tué sa mère en début de week-end à Valréas, a été mis en examen pour meurtre sur ascendant et placé en détention provisoire. Après avoir reconnu les faits lors de sa garde à vue, une autopsie a été effectuée aujourd'hui. Dans l'Hérault ce matin, une femme de 78 ans était victime d'une noyade à Marseille en plage. Un témoin l'a ramenée sur la plage et la septuagénaire a été prise en charge par les pompiers et une équipe du SMUR. Un réseau spécialisé dans le passage de migrants entre l'Espagne et la France a été démantelé. 3 hommes ont été arrêtés par la police espagnole. 2 sont en détention provisoire. Ils sont soupçonnés d'avoir organisé les transferts entre Alicante et la frontière via le Pertus, moyennant 200 euros par personne. Un trafic qui aurait permis aux passeurs de récolter plus de 100 000 euros. Après le piratage de données fiscales, une nouvelle attaque a été détectée à Bercy. Elle a visé le site regroupant les successions vacantes. Les cybercriminels qui se font appeler Zero Bytes ont revendiqué le piratage massif de données de l'éducation nationale. Le foot, Lyon joue ce soir chez les Turcs de Fenerbahçe en barrage de qualification pour la Ligue des Champions. Le match retour dans 8 jours. 2 poids lourds du rire dans 2 arènes dimanche prochain. Olivier de Benoît dans le cadre du festival Côté Mer au Gros du Roi et Anthony Joubert à Palavas-les-Flots. Des places encore disponibles pour ces 2 spectacles. La météo demain, encore beaucoup de soleil. Des orages éclateront en fin de journée sur les reliefs pyrénéens avant une dégradation qui débutera la nuit suivante. Mistral et Tramontane faibliront et laisseront la place au Marin qui soufflera jusqu'à 30-40 km/h en pointe. Les températures au lever du jour, 21 à l'Odève, 22 degrés à Béziers, 23 prévus à Montpellier, Nîmes, Perpignan et Narbonne, 24 degrés à Avignon, 25 à 7 et la chaleur encore demain après-midi, il fera entre 31 et 38 degrés.
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2: Sur le littoral encore du monde, au Gros du Roi, sur la D612 dans l'Hérault à Agdevias, à Canet-en-Roussillon, c'est chargé dans l'Hérault entre Pérols et le rond-point du Zénith à l'entrée de Montpellier, et puis dans les Pyrénées-Orientales. Encore une fois, un bouchon sur la 9 à l'arrivée à la barrière de péage du Boulot en provenance d'Espagne. Vous êtes patient et vous êtes prudent. Bonne route avec RTS.
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0: Auria pour la soirée, Raymond Ben à l'instant sur RTS, Génération RTS, 17h-20h.
1: Guillaume sur RTS.
0: On va dire que c'est la bonne soirée et on écoute ensemble tous les jours, alors que vous sortez du boulot pour certains ou que vous revenez de la plage pour d'autres, les titres qui ont marqué la génération RTS dans les années 90, 2000, 2010 et jusqu'à aujourd'hui, carrément tous les jours sur RTS. Et je vous propose de commencer par aller faire un tour en 1989, un groupe belge qui s'appelle Technotronic. Ils ont connu trois succès. Il y avait Get Up Before the Night Is Over, il y a eu This Beat Is Technotronic en 1990 et donc le premier succès en 1989. L'été 89, on l'a écouté en boucle. Le titre qui arrive maintenant, c'est évidemment Pump Up the Jam. Et c'est tout de suite sur RTS.

0: C'était Angèle et Justice sur RTS. On va les écouter avec What You Want. Vous êtes fan de l'émission de Philippe Etchebest, Cauchemar en cuisine. Vous attendez impatiemment la diffusion d'un nouvel épisode inédit. Il arrive, on a la date. Bah oui, c'est la rentrée, numéro inédit de Cauchemar en cuisine. Ce sera le 4 septembre prochain, prime time. Philippe Etchebest va se rendre à Saint-Bonnet en Chopsore. C'est au cœur des Hautes-Alpes. Une émission qui aurait dû être diffusée le 31 mars dernier, mais qui avait été annulée en dernière minute pour céder la place à l'intégralité de la série culte en hommage à Loana, l'héroïne de Lost Story. Donc c'est inédit, le premier de cette nouvelle saison, Philippe Etchebest, 4 septembre, pour Cauchemar en cuisine. Évidemment, ça se passe sur M6. La génération RTS avec Florent Pagny pour la suite, si tu veux m'essayer. Puis on aura aussi Shanice, I Love Your Smile, au programme dans un instant. Restez avec nous.
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1: Et voilà pour la génération RTS avec Shanice. C'était I Love Your Smile. À l'instant, génération RTS, c'est jusqu'à 20h. Ça continue avec Temper City qui arrive tout à l'heure avec Self Aware. Et puis on a rendez-vous dans quelques minutes avec Corentin. Bah, comme tous les jours, hein, Corentin qui nous rejoint. Ce sera avec l'agenda de l'été. On fait le point sur les activités, les manifestations à ne surtout pas manquer dans la région, dans le sud. Et on va parler d'un événement majeur. On est partenaire. On en est très fiers. Ça se passe à Narbonne. Ça, c'est dans un instant. Bienvenue dans génération RTS. On écoute des titres des années 90, 2000, 2010 et jusqu'à aujourd'hui tous les jours.
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3: Dans nos villes, quelques ralentissements à Perpignan, sur la D914 à Montpellier, sur les avenues Becquerel et de la Liberté au rond-point de Paulette, à proximité du monde sur la M66 à Pérol, sur le littoral ça coince à Canet-en-Roussillon et Toreil, à Viacé-Agde sur la D612 et des bouchons aussi au Gros-du-Roi. Vous êtes patient et prudent, bonne route avec RTS.
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0: On file à Narbonne ce soir avec le grand festival qui vient clôturer l'été. Salut Corentin.
1: Salut Guillaume, salut à tous. Et oui, un événement dont RTL est très fier d'être partenaire, c'est Barque en scène. Ça commence dès ce jeudi. Petit rappel pour ceux qui ne connaissent pas le concept. Pendant 3 jours, le centre-ville passe en mode fête géante. Dès 19h30, vous avez des déambulations de rue, les bodegas ouvertes de 18h à 2h du matin sur le cours de la République et la place de l'Hôtel de Ville. Des concerts toute la soirée et des DJ sets pour terminer la nuit. Bref, très gros programme.
0: Allez, fais-nous saliver, ça donne quoi pour l'ouverture jeudi?
1: Ah bah côté musique, on attaque avec Cigalo Pop, ils reprennent tous les plus grands hits pop, rock et électro. Et puis à 22h, eh bien la tête d'affiche Superbus, la figure emblématique du pop rock des années 2000. Le groupe revient avec son nouvel album OK KO, tout en révisant ses plus grands tubes, de Lola à Butterfly, ça va chanter très fort.
0: Ben oui. Pour vendredi,
1: du local pour démarrer comme d'hab avec les Clapsmen, un show 100% live et 100% narbonnais. Et juste après 22h, place à la tournée totalement 80. Ben voilà, comme c'est indiqué, les années 80 débarquent, donc avec un plateau d'artistes de folie, imagination, Plastic Bertrand, partenaire particulier, Ottawa, début de soirée. Voilà, ça va être du gros gros programme.
0: Ouais, c'est obligé, tout le monde va chanter. Pour clôturer en beauté, ce sera samedi.
1: Ouais, première partie avec Brandon, auteur-compositeur narbonnais qui mélange flamenco et pop avec une énergie super solaire. Et puis à 22h, la grande tête d'affiche Amir. Après le succès de Sommet, l'hymne des JO de Paris 2024, il débarque avec un tout nouvel album très personnel.
0: Si je résume bien, c'est 3 jours de fête de 18h à 2h du mat, c'est ça?
1: Ouais, exactement. Un conseil quand même pour terminer, venez tôt, voilà, pour ne pas manquer les déambulations. C'est vraiment spectaculaire. Tous les concerts sont gratuits. Mais attention, si vous venez en voiture, l'accès au centre-ville sera restreint. Le pont de la Liberté, le parking des Halles ou la passerelle des Barques seront fermés notamment. Privilégiez donc voilà, les parkings relais si vous venez de l'extérieur.
0: 3 soirées pour en prendre plein les yeux et plein les oreilles avec une programmation hyper éclectique. Merci Corentin.
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0: IEM Done sur un sample de Spendo Ballet. C'était cette Drift on Memory Bliss. C'est ce qu'on vient d'écouter à l'instant. Vous êtes sur Arthès. 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Les sons de la génération RTS, ça continue avec John Osborne qui arrive dans un instant. On va l'écouter avec son plus grand tube. Ça s'appelle One of Us.
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0: C'était en 1995, John Osborne qu'on vient d'écouter sur RTS avec One of Us. Pour la suite, je vous passe Bébé Rexa qui arrive avec New Religion. Mais d'abord, il est temps de s'intéresser à la météo des plages sur RTS.
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2: Demain, avant une dégradation qui commencera à s'installer en début de soirée, le soleil brillera largement sur le littoral avec un indice UV inchangé, 7. La protection restera donc indispensable. Un vent marin assez soutenu se lèvera en deuxième partie de journée avec des pointes parfois au-delà de 40 km/h. Les températures sur le sable de 21 à 25 degrés au lever du jour, de 31 à 33 demain après-midi et une eau de mer toujours chaude avec 25 à Saint-Cyprien et au Barcarès, 26 à Narbonne, plage Agde et Frontignan et 27 au Gros-du-Roi et Carnon.
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1: Place de la République, à Perpignan, c'est RTS. Et il est 18h. The Superman Lovers, c'est ce qu'on va écouter après l'info avec Laurent, avec Starlight.
2: Salut Guillaume, salut à tous. Pour la première fois, une Française fait en ce moment une sortie dans le vide spatial. Sophie Adonneau a quitté l'ISS vers 14h30 pour une opération de réparation d'un système de télécommunication qui doit durer plus de 6 heures. Après le placement du jeune Nîmois de 8 ans enfermé dans sa chambre surchauffée depuis le début des vacances scolaires, sa mère s'exprime dans les colonnes du Parisien et rejette les accusations des voisines qui ont donné l'alerte et dénonce des maltraitances. Selon elle, son fils n'a jamais manqué de nourriture ni de boisson et il n'y a pas de clé pour fermer la porte de sa chambre. Une enquête pénale est ouverte dans ce dossier. Après le bilan de la fréquentation de la feria de Béziers, celui de la sécurité, la préfète de l'Hérault, Chantal Mocher, note qu'aucun trouble à l'ordre public ou accident grave n'est survenu. Elle annonce une cinquantaine d'interpellations pour port d'armes blanches prohibées, usage de stupéfiants et violences suite à des rixes. 3% des contrôles d'alcoolémie et de stupéfiants se sont révélés positifs et 69 permis de conduire ont été suspendus. Le décès aujourd'hui à l'âge de 97 ans d'Yvette Roudy, cette figure du Parti Socialiste est devenue en 1981 la première ministre des droits de la femme. Bientôt le retour de températures plus raisonnables après une longue période de chaleur. La preuve en chiffres, Météo France a relevé à la station de Perpignan 40 nuits tropicales consécutives avec plus de 20 degrés et depuis le 19 juin, les minimales ont systématiquement été plus élevées que les valeurs normales de saison. Le risque incendie encore très élevé dans la région, particulièrement dans les Bouches-du-Rhône qui sont en rouge sur la carte de la météo des forêts. Le Vaucluse et les départements du littoral méditerranéen sont en orange sauf les Alpes-Maritimes et de nombreux massifs sont sous surveillance et interdits d'accès. J-1 avant le coup d'envoi de la Saint-Louis à 7, c'est la 282e édition de la fête qui se poursuivra jusqu'à mardi prochain. La météo et le soleil dominera demain, des orages arriveront sur les reliefs des Pyrénées en deuxième partie de journée et l'instabilité s'installera sur la région dans les heures qui suivront. Mistral et Tramontane s'effaceront au profit du vent marin qui soufflera en pointe jusqu'à 30-40 km/h en deuxième partie de journée et avant une baisse des thermomètres, les températures resteront élevés de 21 à 25 degrés au lever du jour. Et demain après-midi, il fera 31 à 7, 33 à Montpellier, 34 degrés à Perpignan, 36 à Nîmes, Béziers, Narbonne et Lodève et 38 degrés à Avignon.
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2: Le bouchon persiste sur l'autoroute A9 dans les Pyrénées-Orientales à la barrière de péage du Boulou en provenance du Pertus. Sur le littoral, c'est chargé dans les Pyrénées-Orientales entre Sainte-Marie-la-Mer et Toreil. C'est très chargé aussi sur la D612 dans l'Hérault entre Vias et Agde. Du monde aussi au Gros du Roi et à 7 sur le boulevard de Verdun. Vous êtes patient et prudent, bonne route.
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0: Frérot, de Jérémy Frérot, à l'instant dans la génération RTS de ce mardi.
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0: Nous sommes mardi 18 août, j'espère que vous allez bien, que vous avez passé une bonne journée. En tout cas, merci d'avoir choisi RTS pour la terminer cette journée, au moins cet après-midi, 17h-20h. C'est la génération RTS, l'occasion de se replonger dans les tubes des années 90 jusqu'à aujourd'hui. Et ben, je vous propose justement d'aller dans les années 90. Au début des années 90, 1991, on va retrouver Prince avec son groupe The New Power Generation. À l'époque, ils avaient enregistré un album splendide intitulé Diamonds and Pearls. L'enregistrement, il a été fait à moitié à Londres, l'autre moitié à Tokyo, et parmi les singles, le 1er octobre 91, il y avait celui qu'on écoute maintenant. Prince and the New Power Generation, c'est maintenant dans la génération RTS. Souvenez-vous de ça, ça s'appelle Cream.

0: Charlotte Cardin sur RTS. C'était The Way We Touch. En plus des sons des années 90, 2000, 2010, tous les jours sur RTS, on vous propose des petites infos. Et là, par exemple, je voudrais vous parler d'une ville en Bulgarie qui s'appelle Bourgas. Alors, je ne sais pas si vous connaissez Bourgas. C'est la quatrième ville de Bulgarie, 190 000 habitants. Elle se situe sur la côte de la mer Noire avec des plages accessibles à pied depuis le centre. Voilà, ça c'est pour la description un petit peu touristique de l'affaire. Pourquoi je vous parle de cette ville bulgare, de Bourgas? Eh bien, tout simplement parce qu'on l'a appris il y a quelques jours. Elle vient d'être sélectionnée, cette ville. C'est elle qui accueillera le 71e concours Eurovision de la chanson et ce sera entre le 11 et le 15 mai 2027. Si vous cherchez un endroit pour partir en vacances, Bourgas. La suite, Tears for Fears, Sowing the Seeds of Love et la génération RTS aussi avec Estelle et Kanye West qui arrivent avec American Boy. On va se régaler comme d'hab.
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0: Excellent.
1: Excellent. C'était Tears for Fears sur RTS avec l'un de leurs plus grands tubes, Sowing the Seeds of Love. Comme vous l'écoutez à l'instant, vous êtes dans la génération RTS qui se poursuit avec Christophe Maé pour La Lune. Puis on aura César tout à l'heure aussi avec Jerky Tart. Et puis on a rendez-vous avec Corentin. Bah oui, c'est tous les jours à cette heure-ci. On a rendez-vous avec Corentin qui débarque avec ses bons plans de l'été. Des rendez-vous à ne surtout pas manquer, que vous retrouvez d'ailleurs dès à présent sur rtsfm.com. Et aujourd'hui, on prend la direction de Narbonne avec Barque en Seine, un festival dont on est partenaire. Trois soirs de concert, trois soirs de fête. On en parle dans quelques minutes sur RTS.
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3: Le trafic est plus dense sur le littoral avec des ralentissements au Gros du Roi entre Pérol et Montpellier, à 7, Agde, Sérignan, du monde aussi à Canet-en-Roussillon et Toreil. Dans les villes, des ralentissements encore à Montpellier, Perpignan et sur la 9, ça coince comme souvent dans les Pyrénées-Orientales à la barrière de péage du Boulou en provenance d'Espagne. Bonne route avec RTS.
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0: Si vous nous rejoignez maintenant sur RTS, on met le cap sur Narbonne pour l'événement incontournable de cette fin d'été. On en parle avec toi, évidemment, Corentin.
1: Eh oui, salut Guillaume. Impossible de passer à côté de Barkhansen, hein. Le rendez-vous phare dont RTS est partenaire et qui démarre ce jeudi. Le principe est simple, je le rappelle, pendant 3 jours, tout le cœur de ville passe en mode fête. Des déambulations féeriques dès 19h30, les beaux dégâts jusqu'à 2h du matin et des concerts gratuits chaque soir.
0: Bah justement, on va en parler des concerts. On commence par jeudi.
1: Oui, on chauffe l'ambiance avec les reprises pop-rock de Cigalo Pop avant de laisser la place à 22h au groupe Superbus. Voilà, Jennifer Ayash et sa bande viennent présenter leur album OK KO, mais ils vont aussi faire revivre leurs incontournables comme Butterfly ou Lola. C'est la garantie d'un grand bond dans les années 2000.
0: Le lendemain, ce sera le vendredi. J'imagine qu'il y aura de l'ambiance aussi.
1: Eh oui, grosse ambiance avec un groupe d'ici pour commencer aussi les Clapsmen. Là, c'est une session 100% live. Et puis à 22h, on change de décor avec le show totalement 80. Un vrai voyage dans le temps. On passe des années 2000 aux années 80, forcément, avec Plastic Bertrand, Ottawa, ou encore début de soirée.
0: Préparez vos cordes vocales, hein, vous allez pouvoir chanter comme des petits fous. On finit ce week-end de fête samedi, forcément.
1: Ouais, touche Caliente avec l'artiste narbonnais Brandon et son mélange pop flamenco. Puis à 22h, un autre événement très attendu. Amir est en concert, l'interprète de Sommet, le fameux hit des JO, vient nous dévoiler ses nouveaux titres.
0: Ça, c'est gratuit, c'est festif, le plan parfait. Un dernier conseil peut-être pour ceux qui comptent s'y rendre.
1: Ouais, bah, anticipez un petit peu, le centre-ville sera fermé aux voitures sur une partie autour du festival, notamment le pont de la Liberté et la passerelle des Barques. L'idéal, c'est donc de poser sa voiture dans un parking relais et de venir à pied dès 18h pour profiter des animations et des beaux dégâts.
0: Bah, merci Corentin, on retrouve toutes ces infos sur rtsfm.com.
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0: Ça, c'était le tube d'un été aussi, hein. Les Bucketheads qu'on vient d'écouter dans la génération RTS. Les Bucketheads avec ce titre, ce tube, The Bomb. 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Pour la suite, c'est Ménélic qui arrive avec le titre Bye Bye dans la génération RTS. À 19h, on fera le point sur l'info tout à l'heure.
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0: Medina Rachel Koné et Ménélic, qu'on vient d'écouter à l'instant. On est en 1998 dans la génération RTS avec ce titre Bye Bye. À la suite, Bruno Mars, ce sera I Just Might. Avant de faire un point sur l'info à 19h, on a Laurent qui sera de retour, mais d'abord la météo des plages sur RTS.
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2: Demain, avant une dégradation qui commencera à s'installer en début de soirée, le soleil brillera largement sur le littoral avec un indice UV inchangé, 7. La protection restera donc indispensable. Un vent marin assez soutenu se lèvera en deuxième partie de journée avec des pointes parfois au-delà de 40 km/h. Les températures sur le sable de 21 à 25 degrés au lever du jour, de 31 à 33 demain après-midi et une eau de mer toujours chaude avec 25 à Saint-Cyprien et au Barcarès, 26 à Narbonne, plage Agde et Frontignan et 27 au Gros-du-Roi et Carnon.
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1: À Montpellier, Nîmes, Perpignan, Carcassonne ou Béziers, vous écoutez RTS à 19h. La suite de la génération RTS, les Destiny's Child en préparation. On va les écouter avec Independent Woman. Mais d'abord le point sur l'info avec Laurent.
2: Salut Guillaume, bonsoir à tous. Depuis ce matin, il n'y a plus de département en vigilance orange canicule, même si la chaleur persiste dans le sud. Une baisse des températures est attendue à partir de jeudi. Elle sera plus sensible vendredi. En attendant, les prévisions météo pour la journée de demain, c'est dans un court instant. La procureure de Nîmes, Cécile Jansac, confirme la probabilité que le corps calciné découvert la semaine dernière dans une vigne à Saint-Gilles soit bien celui de l'influenceuse Sonia Bellina. Une hypothèse évoquée depuis hier sur les réseaux sociaux, une autopsie et les résultats ADN attendus en fin de semaine doivent permettre une identification formelle. Dans le Vaucluse, l'homme de 32 ans soupçonné d'avoir tué sa mère en début de week-end à Valréas a été mis en examen pour meurtre sur ascendant et placé en détention provisoire après avoir reconnu les faits lors de sa garde à vue. Une autopsie a été effectuée aujourd'hui. Gérald Darmanin fait le point après l'opération d'examen des plaintes pour violences sexuelles sur mineurs menées suite à l'affaire Liana. Le garde des Sceaux annonce que depuis le 8 juin, 1587 auteurs présumés ont été incarcérés. Un réseau spécialisé dans le passage de migrants entre l'Espagne et la France a été démantelé. 3 hommes ont été arrêtés par la police espagnole. 2 sont en détention provisoire. Ils sont soupçonnés d'avoir organisé les transferts entre Alicante et la frontière via le Pertus, moyennant 200 euros par personne. Un trafic qui aurait permis aux passeurs de récolter plus de 100 000 euros. Après le piratage de données fiscales, une nouvelle attaque a été détectée à Bercy. Elle a visé le site regroupant les successions vacantes. Les cybercriminels qui se font appeler Zero Bytes ont revendiqué le piratage massif de données de l'éducation nationale. Le foot, Lyon joue ce soir chez les Turcs de Fenerbahçe en barrage de qualification pour la Ligue des Champions. Le match retour dans 8 jours. 2 poids lourds du rire dans 2 arènes dimanche prochain. Olivier de Benoît dans le cadre du festival Côté Mer au Gros du Roi et Anthony Joubert à Palavas-les-Flots. Des places encore disponibles pour ces 2 spectacles. La météo, demain encore beaucoup de soleil. Des orages éclateront en fin de journée sur les reliefs pyrénéens avant une dégradation qui débutera la nuit suivante. Mistral et Tramontane faibliront et laisseront la place au Marin qui soufflera jusqu'à 30-40 km/h en pointe. Les températures au lever du jour, 21 à Lodève, 22 degrés à Béziers, 23 à Montpellier, Nîmes, Perpignan et Narbonne, 24 degrés prévus à Avignon, 25 à 7 et la chaleur au programme encore demain après-midi. Il fera entre 31 et 38 degrés.
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1: Le trafic est plus dense sur le littoral avec des ralentissements au Gros du Roi, entre Pérols et Montpellier, à 7, Agde, Sérignan, du Monde aussi, à Canet-en-Roussillon et Toreil. Dans les villes, des ralentissements encore à Montpellier, Perpignan et sur la 9, ça coince comme souvent dans les Pyrénées-Orientales à la barrière de péage du Boulou en provenance d'Espagne. Bonne route avec RTS.
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0: 90 jusqu'à aujourd'hui. C'est ça la génération RTS. Bah, pour la suite, je vous propose de retrouver en plus des tubes des années 90, 2000, 2010, un tube de l'été. Été 1996, un groupe venu du Brésil. J'en dis pas plus, je garde ça sous le coude et je vous le fais découvrir, je vous le fais écouter, ce titre, ce tube de l'été 96, dans un instant. Mais d'abord, voici Tame Impala Jenny avec Dracula sur RTS.
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Tamim Paladjani avec Dracula qu'on a écouté. Clairement, le tube, l'un des tubes, on va dire, de l'été 2026. À l'instant, c'est la génération RTS. Et vous le savez, je vous l'ai dit, on vous joue aussi des tubes de l'été sur RTS tous les jours entre 17h et 20h. Et c'est ce que je vous propose de faire maintenant. On va faire un bond en arrière. Non pas de 10 ans, non pas de 20 ans, mais de 30. On est en été 1996, il y a exactement 30 ans, avec un groupe brésilien qui déferlait sur le monde entier. Un immense succès avec trois mots, trois onomatopées. Ça donne tic, tic, tac. Et c'est Carapicho qu'on écoute tout de suite dans la génération RTS.

Ugel Solto et Jamaican Bam Bam. Bah, c'est très sympa. Ugel Solto, qu'on vient d'écouter à l'instant sur RTS. Vous êtes dans Génération RTS. On écoute les titres des années 90, 2000, 2010 et jusqu'à aujourd'hui. Ugel Solto, c'est un des tubes de cet été 2026. Dans quelques minutes, on a rendez-vous avec Corentin, comme chaque jour, qui nous rejoint pour l'agenda de l'été. Aujourd'hui, direction le festival Bark en scène. Jeudi, vendredi, samedi, avec un programme de folie, tout simplement. On fait le point d'ici quelques minutes. Mais d'abord, on va retourner dans les années 90 avec Syl, qui arrive maintenant, la voix de fou de Syl. Avec ce titre, voici Crazy sur RTS.

0: Si vous nous rejoignez maintenant sur RTS, on met le cap sur Narbonne pour l'événement incontournable de cette fin d'été. On en parle avec toi, évidemment, Corentin.
1: Eh oui, salut Guillaume. Impossible de passer à côté de Barkhansen, hein. Le rendez-vous phare dont RTS est partenaire et qui démarre ce jeudi. Le principe est simple, je le rappelle, pendant 3 jours, tout le cœur de ville passe en mode fête. Des déambulations féeriques dès 19h30, les beaux dégâts jusqu'à 12h du matin et des concerts gratuits chaque soir.
0: Bah justement, on va en parler des concerts. On commence par jeudi.
1: Oui, on chauffe l'ambiance avec les reprises pop-rock de Cigalo Pop avant de laisser la place à 22h au groupe Superbus. Voilà, Jennifer Ayash et sa bande viennent présenter leur album OK KO, mais ils vont aussi faire revivre leurs incontournables comme Butterfly ou Lola. C'est la garantie d'un grand bond dans les années 2000.
0: Le lendemain, ce sera le vendredi. J'imagine qu'il y aura de l'ambiance aussi.
1: Eh oui, grosse ambiance avec un groupe d'ici pour commencer aussi, les Clapsmen. Là, c'est une session 100% live. Et puis à 22h, on change de décor avec le show totalement 80. Un vrai voyage dans le temps. On passe des années 2000 aux années 80, forcément avec Plastic Bertrand, Ottawa ou encore début de soirée.
0: Préparez vos cordes vocales, hein, vous allez pouvoir chanter comme des petits fous. On finit ce week-end de fête samedi, forcément.
1: Ouais, touche Caliente avec l'artiste narbonnais Brandon et son mélange pop flamenco. Puis à 22h, un autre événement très attendu. Amir est en concert, l'interprète de Sommet, le fameux hit des JO, vient nous dévoiler ses nouveaux titres.
0: Ça, c'est gratuit, c'est festif, le plan parfait. Un dernier conseil peut-être pour ceux qui comptent s'y rendre.
1: Ouais, bah, anticipez un petit peu, le centre-ville sera fermé aux voitures sur une partie voilà, autour du festival, notamment le pont de la Liberté et la passerelle des Barques. L'idéal, c'est donc de poser sa voiture dans un parking relais et de venir à pied dès 18h pour profiter des animations et des beaux dégâts.
0: Bah, merci Corentin, on trouve toutes ces infos sur rtsfm.com, bien sûr.
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0: Et voilà pour Dacha qu'on vient d'écouter sur RTS. Dacha à l'instant avec Austin et je vous retrouve demain. On sera ensemble demain mercredi, comme tous les jours, 17h-20h, on termine l'après-midi ensemble en écoutant les titres de la génération RTS depuis les années 90 jusqu'à aujourd'hui. On va se quitter avec Césaria Evora pour ce mardi et donc rendez-vous demain 17h. Bonne soirée sur RTS.
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